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1: 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Bonjour à tous, voici ce que l'on surveille pour vous dans l'actualité. Mark Carney a demandé au premier ministre des provinces de lever leur interdiction sur les boissons alcoolisées des États-Unis. Les autorités ukrainiennes enquêtent sur de hauts responsables du cabinet du président Zelensky soupçonnés de corruption. Et le prince Harry et son épouse qui vivaient en Californie depuis 2020 vont retourner au Royaume-Uni. Au sport, défaite hier des Red Sox de Boston. Plus détaillé d'autres nouvelles dans une trentaine de minutes.
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1: Alors pour Montréal et la grande région métropolitaine aujourd'hui jeudi, on prévoit une alternance soleil-nuage tout au cours des prochaines heures. On devrait atteindre un maximum de 24 degrés avec un faible indice humidex qui nous fera ressentir 27. Le ciel sera bien dégagé pour ce soir et cette nuit avec un minimum de 14 la nuit prochaine. Demain vendredi, superbe journée ensoleillée, maximum de 26. Le début du week-end s'annonce très bien pour samedi, avec une belle journée sous soleil, maximum de 27 degrés. À plus long terme, dimanche, en ce moment, on prévoit quelques averses, maximum de 24. Et le début de la semaine prochaine devrait se faire également sous les nuages et les risques d'averses à 60 %, maximum lundi de 20 degrés. CNV Météo à la 30e minute de l'heure.

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1: Bonjour à tous, bon jeudi, c'est Louis-Martin Nichols, bienvenue à notre antenne. Le premier ministre du Canada, Mark Carney, a demandé au premier ministre des provinces de lever leur interdiction sur les boissons alcoolisées des États-Unis lorsqu'une entente sera conclue, a indiqué une source fédérale au Journal de Montréal mercredi. Si les Américains considèrent cette option comme un pilier de l'entente globale, la décision finale revient toutefois aux provinces. Le ministre responsable des négociations commerciales avec les États-Unis, Dominique Leblanc, a assuré hier que la gestion de l'offre a été épargnée, bien que la première ministre Christine Fréchette reste inquiète, a-t-elle dit, sur les possibles répercussions sur le Québec si une entente se conclut. En politique provinciale, à environ une semaine du déclenchement des prochaines élections, le ministre des Transports au Québec, Benoît Charrette, annonce son départ de la vie politique. Il ne briguera finalement pas un cinquième mandat dans la région de Deux-Montagnes. Pour des raisons familiales, a-t-il dit. Benoît Charrette a été élu pour la première fois dans Deux-Montagnes sous la bannière péquiste en 2008. Il s'est joint à la coalition Albert-Québec en 2012. Les autorités ukrainiennes responsables de la lutte contre la corruption ont annoncé mercredi qu'elles enquêtent sur de hauts responsables du cabinet du président Volodymyr Zelensky. L'Agence nationale anticorruption a annoncé que des inspecteurs avaient identifié un groupe de personnes ayant possiblement blanchi l'équivalent de 4,7 millions de dollars canadiens afin de payer la caution d'un accusé dans une importante affaire de corruption l'an dernier. Ce dossier impliquant la compagnie nucléaire publique ukrainienne avait entraîné d'ailleurs la démission des ministres ukrainiens de la Justice et de l'Énergie. L'Agence de crédit TransUnion Canada devra payer une amende de 325 000 $ parce que l'agence a omis de répondre à des plaintes des consommateurs à son égard dans les délais prescrits par la loi. C'est l'Autorité des marchés financiers, l'AMF, qui a imposé cette sanction en vertu du règlement sur le traitement des plaintes et le règlement des différends dans le secteur financier. TransUnion a l'obligation de traiter les plaintes dans un délai de 60 jours, ce qu'elle n'a pas respecté selon l'Autorité des marchés financiers. Le prince Harry et son épouse Meghan Markle, qui vivaient en Californie depuis leur rupture fracassante avec la famille royale en 2020, vont revenir vivre au Royaume-Uni. C'est ce qu'ont annoncé mercredi les médias britanniques. Le fils cadet du roi Charles III et Meghan Markle prévoient donc de quitter les États-Unis d'ici la fin du mois. Leurs deux enfants seraient même inscrits déjà dans une école britannique pour la rentrée du mois de septembre, selon plusieurs médias, dont la BBC. Et finalement au sport, défaite hier pour les Red Sox de Boston face aux Diamondbacks de l'Arizona. Voilà ce qui complète notre bulletin d'information, les manchettes CNV à la 45e minute de l'heure.
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0: 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D'abord au tennis, le numéro 1 mondial, Alexander Zverev, s'est incliné 4-6, 7-6, 6-4 au quatrième tour face à Tommy Paul au tournoi de Cincinnati mercredi. Par ailleurs, la Polonaise Iga Swiatek, tête de série numéro 7, s'est qualifiée sans difficulté pour les quarts de finale du tournoi de Cincinnati en écartant hier la dernière Française en lice, Diane Parry, 6-3, 6-3 en 1h28. On rappelle également que la vedette australienne du tennis, Nick Kyrgios, a été suspendu après un contrôle positif à la cocaïne, c'est ce qu'a annoncé hier l'Agence internationale pour l'intégrité du tennis. Maintenant, des résultats au baseball. Défaite hier des Red Sox de Boston, marque finale 7-6 en faveur des Diamondbacks de l'Arizona. Du côté des Blue Jays de Toronto, ils ont aussi été défaits 7-6 face aux Rays de Tampa Bay. Les Blue Jays remettent ça cet après-midi à compter de 13h10 contre les Rays. De leur côté, les Red Sox de Boston auront leur prochain affrontement vendredi à 19h10 contre San Francisco. CNV Sport à la première minute de l'heure.
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1: Bonjour à tous, voici ce que l'on surveille pour vous dans l'actualité. Mark Carney a demandé au premier ministre des provinces de lever leur interdiction sur les boissons alcoolisées des États-Unis. Les autorités ukrainiennes enquêtent sur de hauts responsables du cabinet du président Zelensky soupçonnés de corruption. Et le prince Harry et son épouse qui vivaient en Californie depuis 2020 vont retourner au Royaume-Uni. Au sport, défaite hier des Red Sox de Boston. Plus détaillé d'autres nouvelles dans une trentaine de minutes.
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3: Alors pour Montréal et la grande région métropolitaine aujourd'hui jeudi, on prévoit une alternance soleil-nuages tout au cours des prochaines heures. On devrait atteindre un maximum de 24 degrés avec un faible indice humidex qui nous fera ressentir 27. Le ciel sera bien dégagé pour ce soir et cette nuit avec un minimum de 14 la nuit prochaine. Demain vendredi, superbe journée ensoleillée, maximum de 26. Le début du week-end s'annonce très bien pour samedi avec une belle journée sous soleil, maximum de 27 degrés. À plus long terme dimanche, en ce moment, on prévoit quelques averses maximum de 24 et le début de la semaine prochaine devrait se faire également sous les nuages et les risques d'averses à 60%, maximum lundi de 20 degrés. CNV Météo à la 30e minute de l'heure.

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3: Allô tout le monde, bon jeudi 20 août. Stéphane Ducharme avec vous jusqu'à 8h30 ce matin. Merci d'avoir choisi CNV et le 940 Montréal. Présentement à l'extérieur, déjà 16 degrés. En fait, il fait 16 degrés ce matin. C'est pas chaud quand même, hein? On est rendu là, les nuits sont plus fraîches. On est quand même rendu à la fin août et on prévoit pour la journée quand même 24 degrés avec généralement ensoleillé. Bon, présentement sur nos routes pour la 15 direction sud, c'est tout de suite après Rivière-des-Prairies que vous allez freiner. La 13 vers Montréal, les travaux sont toujours à Fabreville, donc c'est plus compliqué un peu aussi à la hauteur de Sainte-Dorothée. Voie de service de la 440, ça va bien pour emprunter la 15. 25 Terrebonne déjà au ralenti depuis le chemin Gascon jusqu'à la pesée Roussillon. Même, je vous dirais, on est rendu pas loin à la hauteur du pont de la 25 et la métropolitaine, pas facile depuis Lacordaire. Également, direction S, voie de fermée pour Pointe-aux-Trembles pour la métropolitaine. Et le tunnel, ben ça freine déjà. Il y a une dizaine de minutes à Broubien. On est déjà rendu là à Anjou. Et évidemment, avec les travaux du côté de Pointe-aux-Trembles, ça va se gâter dans la prochaine demi-heure, ça c'est sûr et certain. Mes invités ce matin, 6h45, on jase avec Sylvie Pépin pour la chronique psychologie. 7h15, Michel Bureau et à 8h, la chronique F1 podcast avec Martin Simon. Voici notre menu matinal en ce beau jeudi 20 août.
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CCR, Dawn on a Corner. 6h36, on va aller faire un tour du côté de la météo pour aujourd'hui. Ça va ensoleiller. Ça va devenir alternance soleil-nuage en mi-journée. Le brouillard va se disparaître ce matin avec un maximum de 24, ressenti 26 aujourd'hui. Confortable quand même pour ce soir et cette nuit dégagée avec un minimum de 15. Et demain vendredi, c'est du soleil, max de 26. Et pour le week-end, alternance soleil-nuage pour samedi avec un 40% de possibilité d'averse, max de 24. Et dimanche, ça sera sous la pluie avec un maximum de 25. Température normale de saison, 24 le jour, 14 la nuit. Le soleil se couche ce soir aux alentours de 19h54. Et présentement, le mercure est à 17 degrés. Oh Pretty Woman, 1963, merci d'être au 940 Montréal et sur CNV, la radio numérique.

6h40 minutes, on va faire un tour directement pour la circule sur l'ensemble du réseau routier Pointe-Chaux-Laval, Couronne-Nord. Bon, l'autoroute 15, c'est toujours à la hauteur. Là, on est rendu maintenant 640 jusqu'à Sainte-Rose, que ça s'est bel et bien installé. Et ça reprend de plus belle tout de suite après Rivière-des-Prairies pour la métropolitaine. Pour la 13, direction Montréal, Fabreville, avec les travaux, ça se complique et ça se poursuit comme ça jusqu'à Sainte-Dorothée avant le pont de l'île aux Tourtes. La 19, le territoire de Laval, c'est dense ce matin. Même chose pour le pont Papineau, l'autoroute 440, ça va bien dans les deux directions. C'est la bonne nouvelle du côté de Laval. La métropole maintenant, métropolitaine, on est à la hauteur de Lacordaire jusque entre les deux 15. Et direction S, je vous rappelle, une voie de fermée à la hauteur de Rivière-des-Prairies. Et ça va compliquer les choses ce matin. Ça, oui, je vous en garantis. L'autoroute à Descaries, c'est la dizaine pour boulevard P9. Rien à signaler. Ça va bien pour P9. L'autoroute Ville-Marie, un petit peu de ralentissement pour l'avant. Ça va bien pour l'avant. 640 direction est à la hauteur de Bois-des-Filions jusqu'à Rosemère. C'est un peu plus dense ce matin. C'est du ralentissement. Et la 25 Terrebonne, compliqué. On frôle la 640, chemin de Gascon, là, c'est vraiment là que ça débute jusque de la, je vous dirais, là, on est rendu à la hauteur, là, pour les gens qui veulent aller vers le pont de la 25. Et pour les traversées, le pont de l'île aux Tourtes, sur l'entrée du pont, pour les gens de Vaudreuil, un peu plus compliqué, c'est une dizaine de minutes. Et pour les traversées de la rive sud, le tunnel, on est à la hauteur de la métropolitaine. Victoria avec les travaux, c'est plus complexe, on oublie le projet. Pontmercier. Bon, merci les gens de la Rive-Sud pour aller vers Montréal. Un peu plus compliqué aussi ce matin. Champlain pour rentrer ou sortir de Montréal. C'est de la dizaine. Et Jacques-Cartier, on est quand même à la rue Beaubien déjà ce matin. Au ralentissement, par contre, et le prix moyen à la pompe sur la métropole aux alentours de 1,87 $ pour le litre d'ordinaire. Et dans quelques minutes, on parle psychologie avec Sylvie Pépin. Pour l'instant, beau dommage, Ginette 1974.

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1: Bonjour à tous, bon jeudi, ici Louis Martin-Nichols, bienvenue à notre antenne. Le premier ministre du Canada, Mark Carney, a demandé au premier ministre des provinces de lever leur interdiction sur les boissons alcoolisées des États-Unis lorsqu'une entente sera conclue, a indiqué une source fédérale au Journal de Montréal mercredi. Si les Américains considèrent cette option comme un pilier de l'entente globale, la décision finale revient toutefois aux provinces. Le ministre responsable des négociations commerciales avec les États-Unis, Dominique Leblanc, a assuré hier que la gestion de l'offre a été épargnée, bien que la première ministre Christine Fréchette reste inquiète, a-t-elle dit, sur les possibles répercussions sur le Québec si une entente se conclut. En politique provinciale, à environ une semaine du déclenchement des prochaines élections, le ministre des Transports au Québec, Benoît Charrette, annonce son départ de la vie politique. Il ne briguera finalement pas un cinquième mandat dans la région de Deux-Montagnes pour des raisons familiales, a-t-il dit. Benoît Charrette a été élu pour la première fois dans Deux-Montagnes sous la bannière péquiste en 2008. Il s'est joint à la coalition Avenir-Québec en 2012. Les autorités ukrainiennes responsables de la lutte contre la corruption ont annoncé mercredi qu'elles enquêtent sur de hauts responsables du cabinet du président Volodymyr Zelensky. L'Agence nationale anticorruption a annoncé que des inspecteurs avaient identifié un groupe de personnes ayant possiblement blanchi l'équivalent de 4,7 millions de dollars canadiens afin de payer la caution d'un accusé dans une importante affaire de corruption l'an dernier. Ce dossier impliquant la compagnie nucléaire publique ukrainienne avait entraîné d'ailleurs la démission des ministres ukrainiens de la Justice et de l'Énergie. L'agence de crédit TransUnion Canada devra payer une amende de 325 000 $ parce que l'agence a omis de répondre à des plaintes des consommateurs à son égard dans les délais prescrits par la loi. C'est l'Autorité des marchés financiers, l'AMF, qui a imposé cette sanction en vertu du règlement sur le traitement des plaintes et le règlement des différends dans le secteur financier. TransUnion a l'obligation de traiter les plaintes dans un délai de 60 jours, ce qu'elle n'a pas respecté selon l'Autorité des marchés financiers. Le prince Harry et son épouse Meghan Markle, qui vivaient en Californie depuis leur rupture fracassante avec la famille royale en 2020, vont revenir vivre au Royaume-Uni. C'est ce qu'ont annoncé mercredi les médias britanniques. Le fils cadet du roi Charles III et Meghan Markle prévoient donc de quitter les États-Unis d'ici la fin du mois. Leurs deux enfants seraient même inscrits déjà dans une école britannique pour la rentrée du mois de septembre, selon plusieurs médias, dont la BBC. Et finalement au sport, défaite hier pour les Red Sox de Boston face aux Diamondbacks de l'Arizona. Voilà ce qui complète notre bulletin d'information, les manchettes CNV à la 45e minute de l'heure.
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1: Radio Réveil, 6h48 minutes en ce jeudi 20 août. 16 degrés à l'extérieur et on s'en va la rejoindre pour la dernière de la semaine et la dernière pour un bout de temps parce qu'elle sera en vacances, Sylvie Pépin.
2: Ben oui, je m'en vais en Méditerranée.
1: Hey, c'est extraordinaire.
2: Pendant 18 jours, wow. Je vais aller flotter dans un beau bateau avec ma fille.
1: Oui.
2: Mais on fait plein de choses, là. C'est incroyable, là. Qu'est-ce qu'on va voir, là?
1: Ouais, okay.
2: On s'en va directement à Athènes, Montréal-Athènes.
1: Ouais.
2: Puis on part de là. Fait qu'on revient, tu sais, par l'autre bord. Fait qu'en tout cas, ça va être incroyable, mais je vais m'ennuyer de vous.
1: Ben, certainement, on va s'ennuyer de toi à 6h45. On va repasser des reprises.
2: C'est ça. Ça serait le fun, hein? Why not?
1: Ben, pourquoi pas?
2: Il y a du stock là-dedans, là.
1: Oui, boy, oui, mais en. Sylvie Pépin pour la chronique, notre dernière pour un petit bout de temps avant les vacances pour toi. On va parler aujourd'hui de l'influence sur le côté de l'intelligence artificielle.
2: Écoute, l'intelligence artificielle, là, ouh là là là là. Hier, pourquoi je parle de ça?
1: C'est ouais.
2: Hier, j'ai vu un film là-dessus.
1: OK.
2: C'était incroyable. C'est sur Netflix. Je sais pas c'est quoi le titre. Moi les titres, je me souviens jamais. Mais c'est incroyable, mais c'est pas rien que ça. C'est qu'à un moment donné, j'ai été sur ChatGPT.
1: Mm-hmm.
2: Puis là, j'ai commencé à avoir une conversation extrêmement comment on pourrait dire
1: du tac au tac. Oui, du tac au tac.
2: Sur la psychologie.
1: OK, avec ChatGPT.
2: Elle me répondait.
1: Oui, oui.
2: Fait que là, je lui ai dit, comment vous voyez l'impact sur l'humain. C'était vraiment bizarre ce qu'elle m'amenait. Elle m'amenait partout, sauf sur la réponse.
1: Ah, t'es-tu sérieuse?
2: Donc, l'intelligence artificielle, là, vraiment, là, faites attention.
1: Mm-hmm.
2: OK? Ça influence nos émotions.
1: OK,
2: parce que ça stimule l'empathie. Elle est tellement fine, la fille.
1: Mais écoute.
2: Tu y parles, mais tu veux être son ami.
1: Oui, c'est ça. C'est
2: elle
1: ça.
2: Elle n'est pas humaine.
1: Non, exactement.
2: Non. Tu sais, parce qu'elle analyse nos expressions. Donc, elle te répond dans le même. Elle va te parler les mêmes mots.
1: Oui.
2: Elle va t'amener à la bonne place.
1: Mm-hmm.
2: Elle essaie de créer un lien psychologique.
1: OK, ouais.
2: Mais c'est impossible, c'est une machine.
1: Ben, c'est ça. Exactement.
2: Tu comprends?
1: Oui.
2: Fait que on n'a aucun, tu sais, bien qu'elle n'ait, elle, elle n'a aucun ou cette machine-là ressenti réel, ça nous modifie nous comment on se confie, hein? On cherche du réconfort immédiatement.
1: Oui.
2: Fait que tu vois là, ChatGPT, ouais, il voit absolument que je parle de quelque chose et ça gère le stress, tu sais. Fait que mais vraiment non, parce que c'est n'importe quoi, mais en même temps, oui. Ça l'aide, tu sais, là, ça, sur le coup, là, ça l'aide énormément parce que la voix est douce.
1: Oui.
2: Tu peux parler puis elle ne jugera jamais, là.
1: Mais non.
2: C'est parce que c'est pas un humain.
1: Voilà.
2: Tu sais, les effets positifs sur l'humain, ben, c'est un soutien accessible.
1: Oui.
2: L'écoute disponible qui est là. Quand t'es en anxiété puis ou en solitude ou que tu paniques bien raide, t'appelles, tu l'as tout de suite, là. Dans ton téléphone, elle est partout, là.
1: Oui, vraiment. Mais. On peut, c'est ça. Ben, il y en a qui s'en sert un peu trop, peut-être, pour plein d'affaires, mais quand tu t'en sers pour des trucs, quand tu rentres dans des trucs plus personnels, faut faire attention, effectivement. Là.
2: Oui, mais en même temps, elle fait rien avec cette information-là.
1: Non.
2: Mais qu'est-ce qu'elle fait, par exemple, c'est dans l'algorithme.
1: Oui.
2: Dans l'algorithme,
1: ben, c'est ça.
2: Qu'est-ce que toutes nos habitudes de vie.
1: Oui. Exact.
2: Fait qu'elle apprend ça, elle.
1: Mm-hmm.
2: Fait que ça s'accumule comme un dossier, là.
1: Ben oui.
2: Fait que quand tu vas y parler, elle va comprendre de quoi tu parles. Parce qu'elle a déjà tout ton bagage.
1: Ben oui.
2: Puis la manière que tu t'exprimes, tu sais. Fait que, c'est tellement bienveillant, tu sais. Tu sais, à l'aide à vraiment à regarder le côté de détresse. Mais c'est pas ça, là. C'est parce que c'est bien beau de dire, bon, ben ça, ça va pas bien. Tu sais, de vraiment avoir les signes de détresse, mais elle t'aide pas, là. C'est pas ça, là.
1: Non.
2: Fait que c'est une sécurité psychologique, mais là-dedans, hein, c'est juste sa gueule de même, là, avec une machine, là, on comprend, là. C'est comme si tu parlais à ton téléphone, puis tu le regardes, puis c'est comme si c'était un humain, là.
1: Oui, oui.
2: L'absence du jugement humain est pas là, là.
1: Non.
2: Exact. On a besoin, parce que qu'est-ce que ça fait, c'est que ça isole les gens. Parce qu'ils sont pas capables. Là, tu dis, ben moi, j'accepte tout de suite. Là. Pourquoi je parlerais à un humain qui va me juger?
1: Oui, puis qu'il faut payer souvent pour avoir des conseils et tout. Ben, c'est gratis avec ça, pourquoi pas?
2: Hey, c'est gratis!
1: Ouais.
2: Parce que là, tu te confies librement.
1: Mm-hmm.
2: Hein? Parce que t'as pas, tu sais, tu dis, écoute, je peux dire n'importe quoi, puis tu peux dire n'importe quoi, puis elle va être là.
1: Oui.
2: Puis l'écoute est tellement parfaite, là, que ça devient une dépendance.
1: Ah, ben oui, j'imagine que des gens que, ben oui, c'est sûr, c'est sûr.
2: Hey, c'est triste. Parce qu'en réalité, oui, c'est le fun, parce que moi, quand j'ai eu, une longue conversation avec, Chat, mon ami Chat.
1: Oui, ton ami Chat, exact.
2: Chat. J'ai vraiment, là, elle a été, tu sais, c'est parce que c'est, qu'est-ce qu'elle fait? C'est qu'elle va dans l'Internet, puis là, elle a toutes
1: ouais,
2: les réponses.
1: C'est ça, exactement. Sont
2: là.
1: Oui.
2: Elle va te donner les réponses, mais elle ne t'aidera pas. C'est,
1: ben
2: pas
1: oui.
2: C'est pas ça l'idée. Mm-hmm. L'idée, c'est d'avoir de l'empathie, mais elle n'a pas d'empathie. Fait qu'il faut faire attention. La fausse empathie, là,
1: ouais,
2: elle limite les sentiments, elle.
1: Voilà.
2: Mais elle sent rien. Fait que, tu sais, tu penses que c'est authentique, là. C'est une connexion authentique. Mm. Détrompez-vous, c'est pas ça.
1: Ouais, ouais, ouais, non, non.
2: Elle va chercher dans votre moi-même, là.
1: Oui.
2: Puis ça devient une dépendance affective. Et t'imagines-tu, t'as un attachement excessif à ça?
1: Mais j'ai entendu parler, il y a pas longtemps, qu'il y a quelqu'un qui est comme tombé en amour avec la personne qui lui parlait de ChatGPT, là. Vraiment,
2: ben,
1: là,
2: écoute, c'est sûr.
1: Et c'est quelque chose, on s'entend.
2: Et le monde qui sont vraiment isolés.
1: Oui.
2: Parce que tu t'aperçois de plus en plus avec la nouvelle génération.
1: Oui.
2: Des jeunes. Comme ma fille, elle veut pas personne dans sa vie. Elle a fait sa vie, puis elle veut rien savoir, pas d'enfant, rien.
1: Mm-hmm.
2: Hein? Fait que elle est complètement détachée. Mais eux autres, quand ils veulent sortir avec quelqu'un, ben ils s'en vont voir là, tu sais, sur le petit téléphone, puis ils vont chercher quelqu'un.
1: Ouais.
2: Il y a toutes sortes de, mais ça c'est pas pareil. Mais oui, mais ça va devenir comme ça,
1: mm-hmm,
2: parce que ChatGPT.
1: Ouais. ChatGPT.
2: Excusez-moi. c'est ça que ça fait. Ça, à un moment donné, ça va devenir ça. Fait que là, tu vas dire, ben moi, je veux un gars, OK? 6 pieds 4. Là, à un moment donné, c'est ça qui va arriver, là.
1: Ouais.
2: C'est grave, là.
1: Bon, ouais, oui. Bon,
2: fait que là, on est en isolement social. On remplace l'humain par un écran.
1: Oui.
2: Ça affaiblit nos relations réelles à long terme.
1: Oui. Oui.
2: Hey, les pièges de gentillesse, on en a-tu assez?
1: Oui.
2: On a envie avec des humains. Imagine-toi qu'une machine.
1: Ben, c'est ça. C'est juste qu'il faut s'en servir de la bonne façon. Comme à l'époque, quand Internet est arrivé dans nos maisons. C'est la même affaire. C'est comme le pour nous, en ce moment, c'est comme le nouveau Internet, tu sais, de ce qu'on a connu il y a une trentaine d'années, peut-être, là, quelque chose comme ça.
2: Ah, écoute, ça fait longtemps, là, dans les années 80.
1: Ça, ouais.
2: Là,
1: ben
2: 90.
1: Quand c'est arrivé
2: 80,
1: dans les maisons,
2: 25,
1: oui.
2: 80, là.
1: Ouais.
2: Mais l'affaire avec l'Internet, c'est que tout le monde paniquait. Ouais,
1: ben oui.
2: C'est ça, cette affaire-là.
1: Voilà.
2: Ça a changé le monde. Mais là, on parle de robots. T'sais.
1: Ouais, oui.
2: On parle de robots que tu... Tu sais, il y a des maisons intelligentes. Tu dis, ferme les rideaux.
1: Oui.
2: Va donc me chercher un pain. C'est non, génial.
1: Ouais, c'est ça. Pas moi, un outil.
2: Non, non, mais ça existe. Tu sais, c'est des maisons qui sont vraiment intelligence artificielle, là.
1: Oui.
2: Mais le piège de la gentillesse, la madame qui vous parle, là, est conçue pour être agréable. Hein?
1: C'est ça.
2: Fait qu'elle peut valider, renforcer les distorsions cognitives,
1: mm-hmm,
2: le comportement d'évitement. T'imagines-tu? Là, les distorsions cognitives, qu'est-ce que je veux dire par là? C'est qu'ils vont dire, écoute, tout qu'est-ce qu'ils disent, ben, elle renforce un comportement qui n'est pas ça.
1: Mm-hmm.
2: Ben, bon, écoutez, là. Mais c'est pas ça, le comportement. Là. Le comportement, ça devrait pas être de même.
1: Ouais.
2: Ça veut dire qu'elle renforce, puis elle te laisse aller là-dedans.
1: Ouais.
2: Là.
1: Ouais.
2: Fait que, puis c'est une compréhension fausse.
1: Okay.
2: Qui est pleine d'empathie.
1: Ouais.
2: Puis écoute-moi bien. Ça, c'est très important pour les gens d'écouter ça. Là. C'est le risque de psychose.
1: Oh, OK.
2: OK? En imitant le ton de l'utilisateur, c'est ce qu'ils font.
1: Mm-hmm.
2: C'est qu'un catalyseur, excusez-moi, un amplificateur d'idées délirantes. Fait qu'on va dire que tu es passé paranoïaque.
1: Ouais.
2: OK? Là, tu es dedans, puis là, à limite, ton ton. OK?
1: Mm-hmm.
2: Fait que c'est ça qu'ils font. Fait que c'est l'algorithme. Fait que là, ils passent là-dedans, puis là, d'un coup, ils t'aident même à te lancer là-dedans, là.
1: Okay.
2: Dans un paranoïaque,
1: ah, oui.
2: complètement où est-ce que t'es ailleurs, là. Mm. Puis la personne, ils savent pas que cette personne-là est vraiment, là, schizophrène ou autre.
1: En plus, OK.
2: Et t'imagines, fait que, aïe, aïe, aïe. Ils ont une incapacité à gérer les crises. Ils sont pas là pour ça, là.
1: Mm-hmm.
2: Ils détectent les petits signaux, là,
1: ouais.
2: subtils, mais pas les idées suicidaires.
1: Ah, ben non. C'est sûr.
2: Fait que t'imagines-tu un conseil erroné, un conseil qui est complètement dans le champ est dangereux?
1: Tellement, en plus, là.
2: Puis en plus de ça, les liens avec la dépression, qu'est-ce que tu penses? Mm. Tu sais, l'usage de ça, là, de l'intelligence artificielle, c'est associé à des niveaux élevés d'anxiété et de dépression.
1: Oui, ben oui.
2: Écoute, ça n'a pas d'allure. Fait que il faut être conscient. Les algorithmes, hein? C'est nous autres les algorithmes, c'est tout ce que notre comportement à nous. Tu sais, qu'on va dire que tu commandes, tu fais une recherche sur un auto, hein?
1: Ouais.
2: Tu vas-tu en avoir des autos qui vont t'apparaître d'en face?
1: Ça va être que ça. Que ça, exact.
2: Et que ça. Ah, oui, c'est un peu un exemple. Fait que l'être humain, OK, au final, l'être humain est typiquement 20% rationnel, mm-hmm. et 80% émotionnel.
1: Ouais.
2: OK? Ouais. Fait que les décisions humaines sont influencées par nos émotions.
1: Mm-hmm. Ouais.
2: Fait que eux, t'imagines, hein? L'intelligence artificielle va dans l'émotion directe. Mm. Puis il faudrait, là, on a besoin, hein? L'intelligence émotionnelle et l'intelligence artificielle doit avoir vraiment une rationalité. Il faut avoir une balance entre les deux.
1: Ouais.
2: Fait que tout ça pour dire que faites attention.
1: Savoir doser.
2: Mais c'est le fun de demander des informations, parce que c'est quelque chose de, est-ce que si je vais en Italie, y a-t-il une maladie?
1: T'sais? Ouais, c'est ça, c'est correct.
2: Mais faites attention, c'est pas votre ami. Okay?
1: Non, voilà.
2: Faites attention à vous, puis tu sais, je veux dire, c'est comme tu disais tantôt, c'est que c'est la deuxième phase de l'Internet.
1: Ah, oui,
2: c'est beaucoup plus développé.
1: Oui, oui, oui. On est vraiment rendu ailleurs.
2: Le cœur, c'est l'Internet.
1: Voilà, exactement. C'est en plein ça. Sylvie Pépin, un gros, gros merci pour cette belle semaine. Évidemment, on te souhaite un bon voyage. Nous autres, on se reparle le 8 septembre prochain. On a bien hâte de te reparler. Mais profite-en avec ta fille. Puis évidemment, on va penser à toi à 6h45. Elle est où, Sylvie? Elle est où?
2: Elle est où? Ah non, mais ça me fait plaisir de revenir. J'ai très hâte de vous revoir, de vous reparler. Et puis, faites attention à vous. Il faut vraiment vivre le moment.
1: Oui.
2: Je dis tout le temps ça, là, mais mm-hmm. c'est tellement important. Faites attention vraiment là, à votre santé mentale et physique.
1: Oui.
2: Puis allez de l'avant dans la vie, là, tu sais, plongez.
1: Parfait. Sylvie, un gros merci pour cette belle semaine. Passe un beau voyage, puis on a bien hâte de se reparler.
2: Bien gentil. Merci beaucoup.
1: Bye bye, Sylvie.
2: Au revoir.
1: Bye bye. Sylvie Pépin. Pour la chronique psychologie, c'est les manchettes de sport déjà.
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2: D'abord au tennis, le numéro 1 mondial Alexander Zverev s'est incliné 4-6, 7-6, 6-4 au quatrième tour face à Tommy Paul au tournoi de Cincinnati mercredi. Par ailleurs, la Polonaise Iga Swiatek, tête de série numéro 7, s'est qualifiée sans difficulté pour les quarts de finale du tournoi de Cincinnati en écartant hier la dernière Française en lice, Diane Parry, 6-3, 6-3 en 1h28. On rappelle également que la vedette australienne du tennis, Kyrgios a été suspendu après un contrôle positif à la cocaïne, c'est ce qu'a annoncé hier l'Agence internationale pour l'intégrité du tennis. Maintenant, des résultats au baseball. Défaite hier des Red Sox de Boston, marque finale 7-6 en faveur des Diamondbacks de l'Arizona. Du côté des Blue Jays de Toronto, ils ont aussi été défaits 7-6 face aux Rays de Tampa Bay. Les Blue Jays remettent ça cet après-midi à compter de 13h10 contre les Rays. De leur côté, les Red Sox de Boston auront leur prochain affrontement vendredi à 19h10 contre San Francisco. 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

0: Earth, Wind, Fire, September 1978, et le September arrive bientôt dans moins de 10 jours quasiment, et on s'en va rejoindre à 7h06, 7h12, notre chroniqueur chouchou pour le baseball, Michel Bureau. Salut Michel!
1: Hey, salut Stéphane, comment vas-tu?
0: Ça va bien, mais un peu moins bien pour les Blue Jays hier, qui ça n'a pas été un bon match pour eux. Ils doivent vraiment gagner leur série contre Tampa Bay, là.
1: Ben absolument, mais ça a été quand même, tu vois, les Blue Jays, bataille ferme, donnent tout ce qu'ils ont. Hier, ils perdaient 7-1, ils ont remonté ça jusqu'à 7-6. Mm-hmm. Ils sont venus prêts de remporter ce deuxième match de cette série contre Tampa Bay.
0: Ouais.
1: Mais il fallait s'y attendre parce que c'était pas Soriano Monticule ou encore Dylan Cease au Monticule.
0: Mm-hmm.
1: C'était lanceur, mettons, un quatrième ou un cinquième lanceur dans la rotation. Alors, je m'attendais à ce qu'ils subissent une défaite.
0: Ouais.
1: Mais par contre, je m'attends à ce qu'ils gagnent cette série-là contre les Rays de Tampa Bay. Le troisième match de cette série a lieu aujourd'hui à Tampa Bay.
0: Ouais.
1: Alors, si les Blue Jays peuvent gagner cette série-là, ça serait une septième série consécutive gagnée par les Blue Jays. C'est quand même pas rien.
0: Mm-hmm.
1: Ça explique pourquoi ils sont remontés au classement. Ils sont bien positionnés pour prendre part aux séries. Pourquoi c'est important cette victoire-là contre Tampa Bay aujourd'hui? Parce que par la suite, en fin de semaine, les Blue Jays sont à New York contre les Yankees de New York.
0: Ah, OK. Oh, ouais. C'est ça.
1: Si on peut arriver à New York avec gagnant cette série-là contre Tampa Bay, on va être en business, comme dirait l'autre.
0: En plein ça, exactement. Puis après ça, évidemment. Les Yankees, c'est plus les Yankees il y a quelques années quand même. Là. Ça l'a changé pas mal. Là.
1: C'est encore les Yankees. Écoute, ils sont encore très, très compétitifs. Il faut comprendre aussi que les Yankees sont privés des services de Aaron Judge.
0: Ah, ouais.
1: Et Aaron Judge, c'est 50, 60 circuits par année.
0: Mm.
1: C'est toute une machine, Aaron Judge. Alors, c'est sûr que ça fait mal aux Yankees, l'absence de Aaron Judge. Les Yankees, l'an passé, ont été sortis des séries assez rapidement par les Blue Jays de Toronto. Mais moi, ce que je souhaite en fin de semaine, j'espère que Vladimir Guerrero Jr. va être en mesure de revenir au jeu. Vlad qui a été victime d'une commotion cérébrale en courant les sentiers. Alors, on espère normalement qu'il devrait revenir au jeu en fin de semaine contre les Yankees. Et Vladimir prend un malin plaisir à frapper des coups sur opportun contre les Yankees, surtout à New York, parce que c'est une ville qu'il déteste.
0: Oui, OK, c'est bon. Puis je pense qu'on appelle ça un bon timing pour le retour de Vlad Junior pour les séries qui s'en viennent. On est là-dedans. Là.
1: C'est très important, Stéphane, de terminer la saison. Il reste encore 34 matchs à jouer.
0: Ouais.
1: C'est de la plus haute importance de finir cette saison-là sur les chapeaux de roue pour entamer les séries. On a vu ce qui s'est passé l'année passée avec les Blue Jays. Ils ont terminé sur une bonne note. Ils ont entrepris les séries d'après-saison sur une très bonne note. Ça les a amenés jusqu'en série mondiale. Alors, c'est très important, nonobstant le sport, de finir la saison sur une bonne note pour entamer les séries. Je pense que les Blue Jays, les chances sont très bonnes qu'ils puissent faire les séries parce que les autres équipes avec lesquelles ils compétitionnent pour le fameux wild card, les Mariners de Seattle, ça va de mal en pis pour les Mariners de Seattle. Ça va pas très bien non plus pour les Rangers du Texas. Donc, les Blue Jays ont de bonnes chances de faire les séries, mais comme je te dis, faut gagner cette série-là contre Tampa Bay et ensuite gagner cette série-là contre Yankees. Après quoi, comme je le mentionnais hier, Stéphane, le calendrier est très favorable aux Blue Jays de Toronto qui vont affronter plus souvent qu'autrement des équipes qui sont dans les bas-fonds de classement.
0: Ouais.
1: Faut pas prendre ça à la légère. Mais chose certaine, ça va être plus facile que de jouer contre les Rays de Tampa Bay ou les Yankees de New York.
0: Effectivement. Michel Bureau, un gros merci à toi. Toujours un plaisir de se parler baseball. Puis on continue, on encourage nos Blue Jays. Et prochain match contre Tampa Bay, c'est ce soir.
1: Aujourd'hui. Puis il faut surveiller du coin de l'œil l'équipe fétiche de mon ami Nicolas Delaurier, les Red Sox de Boston, qui compte beaucoup de partisans aussi.
0: Oui.
1: Mais moi, je me proclame partisan des Blue Jays de Toronto.
0: Bon, parfait, excellent. Voilà. Gros merci, Michel. On se reparle lundi prochain, nous autres.
1: Salut, bye.
0: Merci, bye-bye. Michel Bureau pour la chronique Baseball. C'est les manchettes.
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2: Bonjour à tous, voici ce que l'on surveille pour vous dans l'actualité. Mark Carney a demandé au premier ministre des provinces de lever leur interdiction sur les boissons alcoolisées des États-Unis. Les autorités ukrainiennes enquêtent sur de hauts responsables du cabinet du président Zelensky soupçonnés de corruption. Et le prince Harry et son épouse qui vivaient en Californie depuis 2020 vont retourner au Royaume-Uni. Au sport, défaite hier des Red Sox de Boston. Plus détaillé d'autres nouvelles dans une trentaine de minutes.
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Rod Stewart, Maggie Me, 1971, 7h23 minutes. Nouvelle ce matin, que sait-on sur le futur accord commercial Canada-États-Unis à la suite de rapports de l'instauration de nouveaux droits de douane américaine? Le gouvernement fédéral a confirmé hier qu'il finalisait un accord avec Washington et Mark Carney s'est toutefois contenté d'évoquer des progrès substantiels en soulignant qu'il reste encore du travail important à accomplir. Aucun des deux gouvernements n'a dévoilé le contenu de l'accord qui serait en cours de finalisation. Seule indication, c'est Dominique Leblanc, ministre responsable du commerce Canada-États-Unis, a indiqué que le système de gestion de l'offre resterait intact. Et Tim Austin, pas Tim Martin, c'est son frère, c'est Tim Austin, premier ministre de la Nouvelle-Écosse, a dit à Carney avait demandé aux provinces de remettre en vente l'alcool américain. Puis ça, de l'alcool, on en a besoin. Ah! Voilà pour les nouvelles ce matin, 7h24 minutes. On s'en va écouter Pauline Esther, Oui, je l'adore, 1990. Merci d'être au 940 Montréal et sur CNV, la radio numérique.

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3: Alors pour Montréal et la grande région métropolitaine aujourd'hui jeudi, on prévoit une alternance soleil-nuage tout au cours des prochaines heures. On devrait atteindre un maximum de 24 degrés avec un faible indice humidex qui nous fera ressentir 27. Le ciel sera bien dégagé pour ce soir et cette nuit avec un minimum de 14 la nuit prochaine. Demain vendredi, superbe journée ensoleillée, maximum de 26. Le début du week-end s'annonce très bien pour samedi avec une belle journée sous soleil, maximum de 27 degrés. À plus long terme dimanche, en ce moment, on prévoit quelques averses maximum de 24 et le début de la semaine prochaine devrait se faire également sous les nuages et les risques d'averses à 60 % maximum lundi de 20 degrés. CNV Météo à la 30e minute de l'heure.

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2: Radio Réveil jusqu'à 8h30 ce matin, 7h32 minutes, 16 degrés à l'extérieur. Nouvelle ce matin, il manquerait encore plus de 2000 enseignants. À une semaine de la rentrée scolaire, le tableau de bord du ministère de l'Éducation indique que 2075 postes d'enseignants sont encore vacants et selon un sondage de la Fédération autonome de l'enseignement, les enseignants restent passionnés par leur profession, mais se disent épuisés par le système. Ça, on s'en rend bien compte, évidemment, quand on est parent d'enfant. Et 93% d'entre eux affirment que la passion de transmettre leurs connaissances et de donner le goût d'apprendre est ce qui les motive le plus à rester. Et toutefois, 16% ne pensent probablement pas rester dans la profession ou ne savent pas encore s'ils resteront. Ouais, c'est ça. C'est un branle-bas de combat pour le système de l'éducation avec nos jeunes. Là, j'ai une chanson pour vous autres. C'est sûr, vous allez l'avoir dans la tête. Tout le monde la connaît. On va la chanter ensemble. Je vous, juste avec la première truc musical que vous allez entendre. C'est parti. Et on va la chanter toute la journée. Vous allez l'avoir dans la tête. C'est un vrai verre d'oreille. C'est parti.

René Martel, un amour qui ne veut pas mourir. Je vous l'avais dit qu'on va l'avoir dans la tête toute la journée. Alors, ben voilà, c'est réglé. Vous allez penser à moi si vous entendez « J'ai un amour qui ne veut pas mourir » de René Martel.

0: Le twist à 7h39 minutes, on va aller faire un tour du côté de la météo pour aujourd'hui. C'est du soleil. Ça va devenir alternant soleil en mi-journée avec le brouillard qui va disparaître dans le courant de la journée. Ce matin, à 5h du matin, je voyais ça à l'extérieur. Je dis, oh mon Dieu, hein, c'est ça qui est ça. Alors, on aura un maximum de 24 aujourd'hui. On va ressentir 26, très confortable pour ce soir et cette nuit dégagée avec un minimum de 15. Demain, vendredi, soleil, max de 26. Et pour le week-end, samedi, c'est alternance soleil-nuage avec un 40% de probabilité d'averse avec un max de 24. Et dimanche, sous la pluie, maximum de 25 degrés, température normale de saison, 24 le jour, 14 la nuit. Le soleil se couchera ce soir aux alentours de 19h54. Et présentement, le mercure est à 17 degrés.
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1: Bonjour à tous, bon jeudi, c'est Louis-Martin Nichols, bienvenue à notre antenne. Le premier ministre du Canada, Mark Carney, a demandé au premier ministre des provinces de lever leur interdiction sur les boissons alcoolisées des États-Unis lorsqu'une entente sera conclue, a indiqué une source fédérale au Journal de Montréal mercredi. Si les Américains considèrent cette option comme un pilier de l'entente globale, la décision finale revient toutefois aux provinces. Le ministre responsable des négociations commerciales avec les États-Unis, Dominique Leblanc, a assuré hier que la gestion de l'offre a été épargnée, bien que la première ministre Christine Fréchette reste inquiète, a-t-elle dit, sur les possibles répercussions sur le Québec si une entente se conclut. En politique provinciale, à environ une semaine du déclenchement des prochaines élections, le ministre des Transports au Québec, Benoît Charrette, annonce son départ de la vie politique. Il ne briguera finalement pas un cinquième mandat dans la région de Deux-Montagnes pour des raisons familiales, a-t-il dit. Benoît Charrette a été élu pour la première fois dans Deux-Montagnes sous la bannière péquiste en 2008. Il s'est joint à la coalition Avenir-Québec en 2012. Les autorités ukrainiennes responsables de la lutte contre la corruption ont annoncé mercredi qu'elles enquêtent sur de hauts responsables du cabinet du président Volodymyr Zelensky. L'Agence nationale anticorruption a annoncé que des inspecteurs avaient identifié un groupe de personnes ayant possiblement blanchi l'équivalent de 4,7 millions de dollars canadiens afin de payer la caution d'un accusé dans une importante affaire de corruption l'an dernier. Ce dossier impliquant la compagnie nucléaire publique ukrainienne avait entraîné d'ailleurs la démission des ministres ukrainiens de la Justice et de l'Énergie. L'agence de crédit TransUnion Canada devra payer une amende de 325 000 $ parce que l'agence a omis de répondre à des plaintes des consommateurs à son égard dans les délais prescrits par la loi. C'est l'autorité des marchés financiers, l'AMF, qui a imposé cette sanction en vertu du règlement sur le traitement des plaintes et le règlement des différends dans le secteur financier. TransUnion a l'obligation de traiter les plaintes dans un délai de 60 jours, ce qu'elle n'a pas respecté selon l'autorité des marchés financiers. Le prince Harry et son épouse Meghan Markle, qui vivaient en Californie depuis leur rupture fracassante avec la famille royale en 2020, vont revenir vivre au Royaume-Uni. C'est ce qu'ont annoncé mercredi les médias britanniques. Le fils cadet du roi Charles III et Meghan Markle prévoient donc de quitter les États-Unis d'ici la fin du mois. Leurs deux enfants seraient même inscrits déjà dans une école britannique pour la rentrée du mois de septembre, selon plusieurs médias, dont la BBC. Et finalement au sport, défaite hier pour les Red Sox de Boston face aux Diamondbacks de l'Arizona. Voilà ce qui complète notre bulletin d'information des manchettes CNV à la 45e minute de l'heure.
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1: 7h48 minutes en ce jeudi 20 août. On a une petite manchette ce matin. On parle, la question qu'on pose, est-ce que l'intelligence artificielle a un danger pour la santé? On en a parlé un peu plus tôt avec Sylvie Pépin ce matin dans la chronique. Et selon un sondage de l'Association médicale canadienne réalisé cette année, un peu plus de la moitié des Canadiens utilisent des outils d'intelligence artificielle comme ChatGPT pour obtenir des conseils sur leur santé. Et toutefois, les personnes qui suivent ces conseils courent des risques de subir des effets néfastes, beaucoup en répondant au sondage et en sont conscients. Et le docteur Jean-Joseph Condé, porte-parole de l'Association médicale canadienne, explique à InfoBref que l'intelligence artificielle a tendance à construire des réponses selon les informations dominantes qu'elle trouve sur le web, que ces informations soient vraies ou non. Alors voilà, évidemment, pour ceux qui se demandent comment ça fonctionne, l'intelligence artificielle, alors c'est des ressources directement sur les internets, comme on dit. On s'en va écouter Electric Avenue avec Eddie Grant, un succès de 1983. Merci d'être au 940 à Montréal et sur CNV, la radio numérique. Dans moins de 40 minutes, il sera là, la légende Robert Arcand dans Arcand le matin.

Electric Avenue. Eddie Grant, Electric Avenue. 1983, 7h52 minutes, 16 degrés à l'extérieur. Eh bien, ça paraît que là, hein, on va avoir les élections bientôt. Les conservateurs qui promettent de baisse d'impôts aux familles. Ah, tiens donc, le Parti conservateur du Québec a dévoilé hier sa plateforme électorale en vue des élections d'octobre. Natalité, le Parti conservateur s'engage à baisser les impôts des familles dès la naissance d'un premier enfant. Et aucun montant précis n'a été annoncé pour cette mesure. Et pour du côté des logements. Pour aider les familles à se loger, les conservateurs comptent notamment déréglementer le secteur de la construction et réduire les exigences du code de bâtiment. Et du côté de l'autonomie, le parti propose de doter le Québec d'une constitution d'un hymne national, d'un bouclier législatif contre les instructions du gouvernement fédéral dans ses champs de compétences. Alors voilà, du côté des manchettes, Richard Séguin, et tu marches 1989.

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4: D'abord au tennis, le numéro 1 mondial Alexander Zverev s'est incliné 4-6, 7-6, 6-4 au quatrième tour face à Tommy Paul au tournoi de Cincinnati mercredi. Par ailleurs, la Polonaise Iga Swiatek, tête de série numéro 7, s'est qualifiée sans difficulté pour les quarts de finale du tournoi de Cincinnati en écartant hier la dernière Française en lice, Diane Parry, 6-3, 6-3 en 1h28. On rappelle également que la vedette australienne du tennis, Nick Kyrgios a été suspendu après un contrôle positif à la cocaïne, c'est ce qu'a annoncé hier l'Agence internationale pour l'intégrité du tennis. Maintenant, des résultats au baseball. Défaite hier des Red Sox de Boston, marque finale 7-6 en faveur des Diamondbacks de l'Arizona. Du côté des Blue Jays de Toronto, ils ont aussi été défaits 7-6 face aux Rays de Tampa Bay. Les Blue Jays remettent ça cet après-midi à compter de 13h10 contre les Rays. De leur côté, les Red Sox de Boston auront leur prochain affrontement vendredi à 19h10 contre San Francisco. 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

0: Radio Réveil. 8h03, 16 degrés à l'extérieur et on s'en va le rejoindre pour la chronique F1 Podcast. On parle de Grand Prix avec Martin Simon. Salut Martin!
1: Salut Stéphane!
0: Toujours un plaisir de se parler tous les jeudis comme ça et on a un beau sujet parce que cette semaine, c'est le grand cycle de la Formule 1 qui est finalement de retour ce week-end avec sa grande pause estivale. Il était à temps, là. À un moment donné, il fallait que ça revienne là.
1: Ben écoute, je parlais dans notre dernier balado, je parlais avec notre collaborateur François, c'est rendu que dans mon historique Facebook ou peu importe le fil d'actualité, j'ai rendu que je voyais des gens qui concoctaient des maringouins aux couleurs d'écurie de Formule 1. Je dis « Oh boy, là on est au fond du baril ».
0: On a fait le tour. On a fait
1: quand c'est rendu
0: tour.
1: Que les réseaux sociaux n'ont plus rien à te donner,
0: c'est-à-dire
1: qu'il est temps qu'ils commencent à avoir de l'action, là, du contenu concret. Puis je te dirais que cette semaine, ben, c'est vraiment reparti. On en a pas mal là-dessus.
0: Oui, c'est ça. D'ailleurs, on va parler, mais le retour au travail devra attendre pour Isaac Hadjar.
1: Oui, Isaac Hadjar, malheureusement pour lui, qui a subi une blessure lors d'un entraînement de routine. La nouvelle avait commencé à s'ébruiter un peu tôt hier matin. C'est à qui t'en parle, le plus principal concerné, celui qui écrivait des choses sur ses réseaux sociaux à 2h du matin, moi-même. j'étais en train d'écrire que justement, il se tramait quelque chose sur le fait que Isaac était possiblement arrivé aux Pays-Bas avec une blessure.
0: Okay.
1: Blessure au poignet, automatiquement, ben on fait des calculs assez vite. Si t'es blessé au poignet, c'est assez difficile de conduire une voiture de Formule 1.
0: Ouais.
1: On avait vu notamment dans les dernières saisons, Lance Stroll avait eu des ennuis suite à un accident en vélo. Donc là, ça commençait à sentir pas bon du côté d'Hadjar. On savait qu'il y avait un dernier test à faire pour voir s'il était capable de passer ce test médical-là, puis être capable d'avoir l'autorisation de piloter. Parce que faut expliquer aux gens, c'est pas simplement conduire la voiture, faut être capable de sortir rapidement de la voiture aussi.
0: Ben oui,
1: faut être capable de s'aider. Oui, exactement. En cas d'incendie, Stéphane, tu vois bien où je veux en venir.
0: Ouais.
1: Accident ou quoi que ce soit, il y a de quoi. On doit sortir de l'auto, mais faut être capable d'être capable de s'agripper puis d'avoir assez de force.
0: Ouais.
1: Donc Isaac a pas rempli ces tests-là, donc on a décidé du côté de Red Bull, on a le luxe, on a plusieurs pilotes, on a décidé de changer un peu tout ça. Dans le fond, c'est Liam Lawson, qui était là déjà la saison dernière, mais qui avait été remplacé. Il va retourner dans la voiture Red Bull, et puis on va rappeler le bon vieux Yuki Tsunoda, pilote japonais, qui va reprendre son volant qu'il avait dans l'écurie sœur de Red Bull, la plus petite écurie qui s'appelle Racing Bulls. Donc à ce moment-là, on joue un peu à la chaise musicale avec nos taureaux, mais on va finir par les mettre dans les bonnes chaises, puis trouver qui est là. Mais Isaac Hadjar, bien sûr, va devoir passer son tour. En plus, c'était week-end sprint en fin de semaine, ben c'est week-end sprint en fin de semaine, donc plus d'activités, plus de qualifications, de courses. C'était pas le week-end idéal pour dire, ben, on va le mettre dans une voiture pendant les essais libres du vendredi, puis on va voir comment il réagit. On n'avait pas ce luxe-là du côté de l'écurie, donc il fallait prendre une décision rapidement. Bonne nouvelle pour Hadjar, c'est qu'à compter de la semaine prochaine, c'est une semaine de pause encore, oui, pas d'effort la semaine prochaine.
0: Coudonc!
1: Puis après ça, déjà, on revient de vacances, mais on repart en vacances une semaine. Mais après ça, ça va lui donner cette semaine de repos-là qui tombe drôlement à point pour possiblement se préparer pour Monza.
0: Ouais.
1: Donc, ça va être, on va prendre un bon vieux terme au hockey qu'on utilise. Les Canadiens vont recommencer bientôt, on va continuer à réentendre ça. Jour le jour, haut du corps. Donc, on regarde ça du côté de la pour sa blessure.
0: Exactement, blessure en bas ou haut du corps. Là, les crayons se font aller dans les dernières 24-48 heures. Plusieurs nouvelles du côté du marché des pilotes.
1: Oui, signature, notamment du côté de Williams. On a débuté la danse des contrats avec Alex Albon. Donc, on poursuit avec lui. Albon, qui est déjà là depuis un certain temps avec l'écurie Williams, ne passe pas ses meilleurs moments en carrière. Tout comme l'écurie aussi qui a énormément de difficultés. Donc, on a décidé d'un peu faire patte blanche. On va tout essuyer ça, puis on va recommencer à zéro ensemble.
0: Ouais.
1: Tu nous as donné des bons moments, on t'a donné des bons moments. On a nos torts, toi t'es tort, mais on va poursuivre encore pour au moins une autre saison. Donc, l'année prochaine, en 2027, Alex Albon sera de retour. On a fait un peu la même chose dans le cas de Carlos Sainz. Carlos Sainz qui avait choisi le programme Williams après avoir perdu son volant chez Ferrari aux mains de Lewis Hamilton. Donc, Sainz, on se demandait un peu ce qui se passait. Il y avait des rumeurs qu'il pouvait l'envoyer du côté d'Audi. Il avait refusé de s'associer avec Audi au début, lorsqu'il était devenu en quelque sorte agent libre. Finalement, décide de poursuivre chez Williams. Donc, un contrat pluriannuel dans son cas. Donc, on a décidé de se mouiller un peu plus longtemps, autant du côté de l'Espagnol que du côté de l'écurie. Donc, 2027, Sainz sera là. Et après ça, ben, on aura des années d'options pour regarder. Mais on a un sur-contrat, on a une entente pour plusieurs saisons. Donc, Carlos Sainz qui demeurera un pilote Williams. Et la plus grande nouvelle, la plus grande nouvelle, c'est celle de ce matin qui a sorti aux petites heures du matin. On aime ça nous faire ça du côté de la F1. Dans l'entour de 2-3 heures du matin sur nos réseaux sociaux, on a annoncé du côté de Red Bull qu'on sécurisait les services de notre pilote superstar, notre pilote étoile, Max Verstappen, qui va demeurer.

0: séparer avec l'écurie. J'ai envie de te dire un peu comme René Martel chantait ce matin, il a un amour qui ne veut pas mourir, Max Verstappen. Oui. Il veut demeurer avec Red Bull. Tu l'as bien dit que ça nous resterait dans la tête.
1: Mais hein, c'est vrai, ça marche. Ça marche.
0: C'est là, c'est là. Eh bien, jusqu'à la fin 2030, Max Verstappen demeurera chez Red Bull. Donc, c'est une très bonne nouvelle. Ça enlève les rumeurs aussi de rester avec McLaren, d'aller chez McLaren plutôt, d'aller chez Mercedes. Ce que ça fait aussi, c'est que ça vient, moi, je trouve, équilibrer les forces. Qu'on n'a pas tous les bons pilotes dans une écurie. Comme on voit dans certains sports, là, les Dream Team, Verstappen reste de son côté, continue d'amener Red Bull vers le haut. Pendant ce temps-là, on sait que Mercedes, les gros motoristes comme Mercedes, Ferrari ou même McLaren, qui occupent une grande place dans le sport, ben, eux autres aussi ont leur force. Donc, je trouve que ça nous laisse 4 ou 5 bonnes écuries en F1 qui sont capables de compétitionner pour des titres. L'idéal, ça serait d'en avoir 11, mais on vit pas dans le monde des flamants roses puis des licornes ce matin.
1: Et voilà.
0: Mais de garder, sécuriser un bon top 4, parce que voir Verstappen aller s'aligner avec un McLaren, avec un Mercedes, je trouve que ça rend un peu diluer le sport, parce qu'en attendant chez Red Bull, autant qu'on a un bon bassin de pilotes, on n'a rien de la trempe de Verstappen pour le remplacer dans les prochaines années. Donc, ça nous laisse encore du temps pour en former un successeur, un prochain gars qui sera capable d'aller gagner 71 victoires, 48 pole positions et 131 podiums avec l'écurie qui est là depuis... il est arrivé, il était un adolescent, là. Il avait pas 18 ans, donc 2015. 2015 dans la famille, 2016 plus précisément avec l'écurie Red Bull. Déjà âgé de 28 ans, Verstappen aura 29 le mois prochain. Donc, le monde se demande toujours, c'est quoi les montants? Ben, il avait un contrat de 75 millions de dollars par année chez Red Bull et il décide de renouveler.
1: Okay.
0: Avec l'inflation, d'après moi, il est pas en bas de ça. Donc, faites le calcul ce matin.
1: Oui.
0: On peut dire au-dessus de 75 millions par saison.
1: Ça arrondit bien des fins de mois, comme on dit.
0: Ah, ça va bien. D'après moi, il a pas peur. En plus, il reste à Monaco, donc il a pas peur des impôts.
1: Ben non, ça va bien. Il y a pas de taxes, il y a pas de TPS à payer.
0: Je me demande comment tu te sens dans la vie quand t'as pas peur de rien. Hein? Ça va être spécial, ça. Hein? Il y a rien qui te dérange.
1: Non, c'est ça. Pas de trouble avec ça. Exactement.
0: T'es obligé d'aller te mettre dans une voiture à 300 km/h pour te stimuler un peu.
1: Oui, c'est ça. On n'a pas la même adrénaline, mettons. Et comme on le disait, évidemment, reprise des activités ce week-end, c'est du côté des Pays-Bas que ça se passe.
0: Oui, des Pays-Bas, c'est un sentiment partagé parce que, veux pas, on retrouve la F1, mais les Pays-Bas, ça sera pour la dernière fois, donc ça va pas être renouvelé au calendrier. Ça ne sera pas non plus dans les nouveaux systèmes de rotation. On y va une année, on n'y va pas la suivante. Pour l'instant, il y a plus d'entente pour les Pays-Bas, plus d'entente pour Zandvoort. La raison de ça, on peut peut-être prendre un peu de temps pour regarder ce qui se passe, c'est qu'il n'y a pas d'association entre les organisateurs du Grand Prix et le gouvernement.
1: Okay.
0: Donc, quand on voit un peu, des fois, on a des gens ici qui disent « Ah, pourquoi qu'on balance de l'argent à des sports milliardaires? Pourquoi qu'on met de l'argent dans le sport? » Si le gouvernement n'aide pas les particuliers, les privés qui sont des organisateurs de Grand Prix, il y a de grosses chances que ça ne fonctionnera pas. C'est un modèle d'affaires qui ne dure plus en F1. Il reste que Silverstone qui le fait comme ça, de ne pas avoir d'aide gouvernementale pour être capable de faire son Grand Prix, sauf qu'on est là depuis 1950. Donc, c'est pour ça qu'on a un certain héritage. On est capable de vivre de nous-mêmes, mais c'est pas le modèle d'affaires présentement en F1. On le voit, Zandvoort, qui est un événement qui marche à chaque année. On est près des plages. Amsterdam se vide pour aller là-bas. Okay. On crée une espèce de rave alentour du circuit. C'est incroyable comme ambiance. C'est un endroit où j'aurais voulu aller voir une course, mais malheureusement, on n'a pas d'aide. Donc, à ce moment-là, on peut pas survivre. On est obligé de passer le flambeau à d'autres endroits. Possiblement plus des endroits comme le Moyen-Orient et compagnie qui vont commencer à avoir plus de Grands Prix parce que eux, ils l'ont l'argent. On le sait, ils n'ont pas peur de la mettre l'argent. Donc, c'est à vérifier. Zandvoort, si tu as la chance de regarder en fin de semaine, ce qui m'impressionne beaucoup, c'est l'inclinaison du circuit. Moi, j'appelle ça une montagne russe au travers des dunes de sable.
1: Okay.
0: C'est incroyable de voir à quel point que les voitures sont complètement inclinées, un peu comme qu'on voit en NASCAR sur les fameux ovales. C'est spécial de voir des monoplaces dans cette position-là. Il y a quelques années, la F1 nous avait développé même un système de caméras qui permettait de tourner, de garder une inclinaison lorsque la voiture tournait.
1: On était
0: vraiment capable. Oh, c'était bien fait. On était vraiment capable de voir à la télévision que l'auto était pratiquement de côté. Tu te dis, heureusement que le pilote est attaché parce qu'il va rouler en bas de la voiture.
1: Oui.
0: C'est vraiment bien fait. Donc, ça donne beaucoup l'aspect vitesse à la télé quand on le regarde. Et j'ai envie de vous dire, surveillez le orange en fin de semaine parce que Verstappen est chez lui. C'est son royaume. Les Pays-Bas, on aime ça. Afficher l'orange. Mais le orange papaye de McLaren, lors des 4-5 dernières saisons, lorsque on gagne en Hongrie, on gagne aussi à Zandvoort. Et qui avait gagné en Hongrie il y a quelques semaines, c'était Lando Norris à bord de sa McLaren. Donc, j'ai envie de vous dire, surveillez l'orange en fin de semaine ou misez sur l'orange. Vous avez probablement bien des chances de l'emporter. Que ce soit Verstappen ou deux McLaren, vous avez trois noms dans le chapeau. Donc, misez orange pour Zandvoort.
1: Excellent. Parfait. On parle pas de Donald Trump là, quand on dit visa orange. Hein? C'est
0: non, on parle pas de lui. On non, parle pas de l'Halloween qui juste... s'en vient.
1: C'est ça. Je voulais juste m'assurer qu'on parlait de la bonne affaire.
0: Non, non, c'est... tu fais bien de préciser. Oui, t'es là pour ça, Stéphane.
1: Je suis là pour ramener. Ben oui, effectivement.
0: Dans la précision,
1: ben oui, c'est
0: toi.
1: Ça. C'est exactement. Et qui dit week-end de Grand Prix dit aussi nouvel épisode de F1 Podcast.
0: Oui, F1 Podcast. On va avoir notre épisode du vendredi, comme on le dit, hein, comme tu disais, à chaque semaine, on fait ça les week-ends de course. Oui. Donc, vendredi, on met la table avec le collaborateur François Coulet. On prépare les caractéristiques du circuit, comme je le faisais un peu avec toi. On prépare tous les enjeux du week-end. Il y en a plusieurs. Les améliorations que les différentes écuries auront apportées après la pause estivale. Okay. On n'avait pas le droit de travailler sur nos voitures, mais on avait quand même des choses prêtes d'avance. Donc, à surveiller. Week-end sprint, je le disais, donc, course le samedi, deux séances de qualification, deux courses, une course le samedi, bien sûr, et le dimanche. Donc, ça va être intéressant, gros week-end à décortiquer. Lundi aussi, en compagnie du collaborateur Simon Bachand, auteur du livre Villeneuve-Schumacher 1997, le duel qui a marqué une époque. C'est notre historien au F1 Podcast, donc j'ai la chance de décortiquer tous les Grands Prix. C'est disponible lundi après un week-end de course. Donc, oui, deux nouveaux épisodes au cours de la fin de semaine. On va être occupé, on a de la course. Oui. Bien heureux, puis je pense que j'ai pas eu la météo. Est-ce qu'il annonce beau du côté du Québec? Parce que du côté de Zandvoort, peut-être un peu de pluie.
1: Ah ben la pluie dimanche. Fait que voilà. Puis samedi, on va s'en sortir.
0: Une belle journée pour rester à la maison puis écouter de la course.
1: En plein ça, c'est exactement. Martin Simon, un gros merci à toi. Toujours un plaisir de se parler tous les jeudis. Et on te souhaite un bon week-end de course et on se reparle nous autres jeudi prochain.
0: Pareillement pour toi. J'ai déjà hâte. J'ai déjà hâte.
1: Ben moi aussi. On reste-tu là jusqu'à jeudi? On reste en ligne jusqu'à jeudi.
0: On va voir si le monde. On fait un marathon.
1: Ah oui, on fait ça.
0: Embarque Robert là-dedans.
1: Ah oui, Robert, bah, il est prêt, lui.
0: On part pas tant qu'on n'a pas vu Mario Lirette.
1: Sans plein ça. Exactement. C'est bon, je fais le tour avec la gang. Merci, Martin. On se parle la semaine prochaine. Bye. Salut, bye-bye. Martin Simon pour la chronique F1 Podcast. On parlait de Grand Prix. C'est les manchettes.
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3: 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Bonjour à tous. Voici ce que l'on surveille pour vous dans l'actualité. Mark Carney a demandé au premier ministre des provinces de lever leur interdiction sur les boissons alcoolisées des États-Unis. Les autorités ukrainiennes enquêtent sur de hauts responsables du cabinet du président Zelensky soupçonnés de corruption. Et le prince Harry et son épouse qui vivaient en Californie depuis 2020 vont retourner au Royaume-Uni. Au sport, défaite hier des Red Sox de Boston. Plus détaillé d'autres nouvelles dans une trentaine de minutes.
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The Winner Take It All, 1988h22. On va aller faire un tour du côté de la circule. Comment ça se passe sur les routes? Même à cette heure-ci, c'est pas bien mieux. L'autoroute 15, direction sud, c'est toujours les travaux à la hauteur, là, je vous dirais, de la 640 jusqu'à Sainte-Rose. Par la suite, ça va bien. Ça reprend de plus belle, Rivière-des-Prairies jusqu'à la métropolitaine. Rivière-des-Prairies, métropolitaine, calculez une vingtaine de minutes, pas plus. Pour la 13, direction Montréal, Fabreville également, pas facile là non plus. Et c'est au ralenti jusqu'à Sainte-Dorothée, l'autre côté du pont Louis-Bisson, pour traverser Laval-Montréal. La 19, bonne nouvelle, c'est terminé. Pont-Papineau, encore une fois, un petit peu de ralentissement. Et l'autoroute 440, par contre, depuis, je vous dirais, Pineuf, jusqu'à la 15, direction ouest. Un peu plus compliqué, c'est au ralenti aussi. La métropole maintenant, métropolitaine ouest de Anjou jusqu'à entre les deux 15, c'est 50 minutes. Et du côté est, Pointe-aux-Trembles, il y a une voie de fermée, évidemment. Donc, ça va compliquer les choses pour métropolitaine, la 40, direction Repentigny, boulevard Pineuf de Laval. Rien à signaler, tout va bien de là. L'autoroute des Caries, c'est presque 50 minutes. Ville-Marie, nombreux également. La 20, la Chine, la Salle, on s'en sort pas avec pour aller du côté du centre-ville ou direction du pont Champlain. Et la 640, ça va bien. Par contre, du côté S, Bois des Filions jusqu'à la 15, c'est au ralenti. Évidemment, avec les travaux sur la 15, ça complique un peu les choses pour si vous devez emprunter la 15 ce matin. 25 Terrebonne, bonne nouvelle là aussi, c'est terminé. Et les traversées, le pont de l'île aux Tourtes. Les gens de Vaudreuil pour entrer sur le pont, là, c'est 5 minutes parce qu'il y a des travaux encore là. Un peu de cône, hein? On en manque à Montréal. pour les traversées de la Rive-Sud, le tunnel, on est à la métropolitaine. Victoria avec les travaux, c'est compliqué aussi. Pont-Mercier, ça va beaucoup mieux, Pont-Mercier. Champlain, pour rentrer à Montréal, les gens de Brossard, c'est la quinzaine et Jacques Cartier en fait là, tout le long de Papineau, là, depuis la métropolitaine jusqu'au pont Jacques-Cartier, un peu plus compliqué. Et le prix moyen à la pompe sur la métropole, aux alentours de 1,87 pour le litre d'ordinaire. On écoute La Madonna, Express Yourself, 1989. Merci d'être au 940 Montréal et CNV, la radio numérique.

Madonna, Madonna Express Yourself 1989. On va aller faire un dernier coup d'œil du côté de la météo. Comment ça va se passer pour aujourd'hui, demain et le week-end qui s'en vient? Pour aujourd'hui, c'est du soleil. Ça va devenir alternance soleil-nuage en mi-journée avec un maximum de 24 pour ce soir et cette nuit. Dégagé avec un minimum de 15. Demain, vendredi, du soleil, maximum de 26. On va ressentir 29 pour demain. Et pour le week-end, samedi, ça sera alternance soleil-nuage avec un 40% de possibilité d'averse avec un max de 24. Et dimanche, sous la pluie avec des averses et le retour du soleil sera un peu plus tard la semaine prochaine aux alentours de mercredi. Alors voici comment nous avons vu notre beau jeudi 20 août. Merci à Sylvie Pépin pour la chronique psychologique qu'on peut entendre évidemment cet après-midi à 13h30. Sylvie Pépin en vacances, encore une fois, bonne vacances Sylvie, elle sera de retour le 8 septembre prochain. Merci à Michel Bureau qu'on peut entendre également la chronique en après-midi. On parlait des Blue Jays qu'il faut battre la série contre Tampa Bay. Merci également pour la chronique F1 Podcast avec Martin Simon, également sur la page Facebook de CNV. À l'information, Louis-Martin Nichols, Sport, Carl Collin. Mon nom est Stéphane Ducharme. Demain, c'est Nicolas Deslauriers. Nous autres, on se reparle lundi prochain. Mais restez là, parce que la légende s'en vient dans quelques instants. Nourrez-vous.

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3: Alors pour Montréal et la grande région métropolitaine aujourd'hui jeudi, on prévoit une alternance soleil-nuage tout au cours des prochaines heures. On devrait atteindre un maximum de 24 degrés avec un faible indice humidex qui nous fera ressentir 27. Le ciel sera bien dégagé pour ce soir et cette nuit avec un minimum de 14 la nuit prochaine. Demain vendredi, superbe journée ensoleillée, maximum de 26. Le début du week-end s'annonce très bien pour samedi avec une belle journée sous soleil, maximum de 27 degrés. À plus long terme dimanche, en ce moment, on prévoit quelques averses maximum de 24 et le début de la semaine prochaine devrait se faire également sous les nuages et les risques d'averses à 60 % maximum lundi de 20 degrés. 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
1: Un autre beau jeudi, 24 août, il va faire soleil, il est dans sa voiture de taxi et je l'ai surpris. Avant d'aller en onde, j'espionne dans son auto, il y a caméra, il y a micro, et je l'ai surpris en train d'avoir une conversation avec la IA, l'intelligence artificielle. Yvon, qu'est-ce que tu racontes?
2: Rien de spécial.
1: Non, je t'ai entendu. Tu parlais avec GPT, chat GPT. Tu parlais avec ta femme. Qu'est-ce que tu racontais?
2: Je racontais?
1: Ouais. Avoue.
2: Non, c'est...
1: Oui, avoue que tu parles souvent avec chat GPT.
2: Non, mon garçon, lui, continuellement, tous les jours,
1: qu'est-ce
2: pas moins.
1: Non, qu'est-ce qu'il raconte, ton garçon?
2: Ben, il demande il pose toutes sortes de questions. Il va, un client, il pose une question, et puis, il y a un fil dans son cou, attaché à son cou comme un micro, et puis, il lui parle, puis il lui pose des questions, puis il lui répond tout de suite.
1: Hey, hier, la psychologue Sylvie Pépin, qui est le matin avec Stéphane Duchamp, elle a parlé avec une femme, puis elle y posait toutes sortes de questions. C'est dangereux. Tu sais que l'Union des artistes, l'ACTRA, l'Union anglophone, et la SAG aux États-Unis, et la Guilde des musiciens ont averti leurs membres, parce que la musique, l'IA fait ça, la chanteuse, l'IA fait ça. On se demande si Céline Dion, c'est pas l'intelligence artificielle. C'est épeurant. Ce sont des premier balbutiement, ben dans quelques années, ils vont remplacer. Ils n'auront plus besoin de chauffeurs de taxi. Ils n'auront plus besoin d'animateurs radiophoniques. On va être chez nous.
2: Non, je ne pense pas. Pour les chauffeurs de taxi, ils ont essayé ça à Las Vegas. Il y a des taxis, pas de chauffeurs, mais ils ont des accidents tous les jours.
1: Des
2: mais
1: chauffeurs?
2: Ici, au Québec, oui, ça oui, pourrait pas marcher.
1: Un instant, il y a des chauffeurs de taxi qui ont des accidents, pareil comme des chauffeurs, pas de chauffeurs dans le taxi.
2: Je le sais bien, mais il reste qu'au Québec, ça ne pourrait pas fonctionner parce que les capteurs qui sont sur le côté des roues ou ce qui pour la voiture conduit sans chauffeur, il doit suivre les lignes blanches à côté du trottoir qui est à peu près à 8 pouces. Mais ici, on est de la misère à voir les lignes blanches dans le milieu de la rue.
1: Oui, ici, c'est différent. Dans la province de Québec, il y a beaucoup de automobilistes, c'est ça. Ailleurs, au Canada, ce serait possible.
2: Quand tu t'en vas aux États-Unis, là, que tu passes par Champlain, que tu passes par Russell's Point, aussitôt que tu as traversé, les lignes à terre, ils sont jaunes. Est-ce que tu savais ça?
1: Non.
2: Bon, alors j'ai appelé à Napierville, où ce qui est le bureau du l'environnement pour le Québec. J'ai demandé pourquoi qu'ils ne mettaient pas, à partir de McFeur jusqu'à Brossard, au moins les lignes jaunes. Fait comme ça, en hiver, la neige est blanche, donc ça ferait un contraste assez prononcé.
1: Ouais.
2: Ils ont dit, oui, c'est une très bonne idée. Puis là, le gars, il a dit, ben, si c'est une bonne idée, ils le feront pas. Ils l'ont jamais fait.
1: Ouais, ça prendrait des lignes lumineuses, phosphorescentes.
2: Ben, parce que, non, mais la neige, là, tu sais, essaye de trouver la ligne blanche, toi, quand il y a 3-4 pouces de neige sur la 15.
1: Ben, c'est ça qui arrive. Bon, t'as eu ta réponse. Yvon, apparemment, le train pas de chauffeur, le REM, le réseau express métropolitain, a eu deux interruptions hier. Es-tu au courant?
2: Oui. Ben là, ça a bien à donner parce que deux jours avant, il disait que le pourcentage de panne avait diminué deux dans la même journée.
1: Ben ça a duré 4 heures de temps, mais il y a un incident qui est spécial. Il y a un camion qui a accroché un viaduc du REM. Ils mettent pas un arc pour empêcher le camion de frapper le viaduc.
2: Ça, je peux pas le dire, mais il me semble qu'ils sont assez hauts. Ils ont plus que 12 pieds du sol. Alors, C'est assez étonnant. Il doit avoir fait quelque chose de pas trop catholique, le
1: Moi,
2: gars.
1: je pense qu'un cabernet qui allait la benne en l'air, tu
2: Ah,
1: sais.
2: ben là, c'est pas la même chose, là. C'est hors de son, là, c'est hors du contrôle du REM, là.
1: C'est sûr.
2: Faut donner à César ce qui appartient à
1: Moi,
2: César.
1: c'est le cabernet, la benne en l'air.
2: Ben, la benne à l'air,
1: Non,
2: tu peux
1: pas à l'air, en l'air.
2: en l'air, oui, mais, regarde à Longueuil, à 16 pieds du sol, tu peux pas commencer à pogner le viaduc des piétons, des bagues et de la grosse. Ah, ben oui, il dit, ma boîte, t'as des airs. Hey, as-tu d'autres choses qui est des airs, toi? Ben, je pense pas à son âge.
1: On va pas fouiller les caleçons
2: Ben,
1: man-made,
2: là, on commencera pas ça, parce que là, ça va aller trop loin.
1: là. Parlant d'électricité, le REM, il marche électrique. Il y a eu une hausse corsée pour des clients d'Hydro-Québec. Combien? 14 à 25. As-tu vu ça sur ta facture?
2: Oui, j'ai vu ça, mais vaguement, mais tu sais, je veux dire, parce que tu sais, quand tu commences à avoir des contrats et puis que tu commences à donner, savais-tu que 85% des gens à Kahnawake ne payent pas l'électricité?
1: Pourquoi?
2: Parce que j'ai passé sur la 207 jeudi et j'ai vu les Peacekeepers qui étaient après à discuter avec un gars parce qu'il voulait pas qu'ils branchent l'électricité d'un nouvel immeuble qu'ils ont bâti pour le dépanneur.
1: Ah.
2: Moi, je veux pas avoir de voiture sur mon terrain. Le Peacekeeper, il lui a dit, en anglais, naturellement, qu'il fallait qu'il fasse sa connexion. Les deux camions étaient là pour ça. Il a dit, no way.
1: No way,
2: Go
1: Jose, we
2: see
1: won't want to look
2: the...
1: at Sanjay. Yes.
2: Non, mais il dit, go see the little government. Le little government, c'est le gouvernement du Québec. Non, mais c'est le même que Joe Norton, il appelait René Lévesque.
1: Mais écoute, laisses-tu traîner des affaires dans ton taxi?
2: Rien. Il n'y a pas, j'ai rien. Il y a mon sac, mes documents. Si je me fais arrêter, j'ai 8 documents à montrer à le mais là, mais qui m'arrête, là. On les a pas, depuis qu'ils ont demandé à être armés, on les a pas vus, les patrouilleurs.
1: Quels sont les documents que tu as avec toi?
2: Ben, ça te prend ton permis de conduire, ça prend un document qui donne la permission et l'autorisation de transporter des êtres humains. En parenthèse, c'est marqué être humain.
1: Oui.
2: Alors, après ça, ben, t'as des assurances, des enregistrements de la voiture. Je vois-tu, j'ai fait ma demande. Oh, en passant, je voulais remercier Christian qui travaille à A25. Tu connais ça, l'autoroute?
1: Oui, tu mènes au pont Charbonneau?
2: Ouais, c'est ça. Bon, alors j'ai parlé avec lui. Oui, monsieur Yvon, je m'occupe de vous. OK, c'est une entreprise. Alors, ça va me coûter. L'année passée, j'ai passé deux fois. L'autre année, j'ai pas passé pendant toute, mais cette année, jusqu'au 16 août, ça va me coûter 41 $.
1: Ça coûte pour passer sur le pont une fois 40 piastres?
2: Ouais, je voulais passer en dessous, mais il est trop d'eau. Fait qu'il me demande de passer dessus.
1: Mais un permis mensuel, ça coûte combien?
2: Oh, j'ai aucune idée.
1: Mais
2: Moi, c'est pour mon transporteur qui a été renouvelé le 16.
1: ouais, mais t'aurais pas intérêt à prendre un permis mensuel?
2: Pourquoi? Ben non, j'aime bien mieux le prendre à l'année. J'aime bien mieux le prendre pour un an. Tu sais jamais que la 440 est bloquée, puis tu vas essayer de passer.
1: Ils vont m'ont parlé de la 440. Depuis l'ouverture du pont Charbonneau, là, tout le monde évite le métropolitain puis ils prennent la 440. C'est congestionné à longueur de journée. Et tu passais par là dernièrement? Yvon? Allô? Allô?
2: Oui.
1: Bon, qu'est-ce que c'est? J'ai entendu bébé.
2: Oui, ça a coupé, oui, ça a coupé, mais ça valait la peine parce que c'était le jardin de l'archipel qui voulait avoir mes services pour 9 h 45 pour aller à l'aéroport de Pierre-Elliott Trudeau.
1: Est-ce que tu y vas?
2: Ben oui, j'étais allé un matin.
1: Puis comment ça va,
2: Un matin, ça a bien été, mais ils ont fait une nouvelle entrée pour... quand j'étais allé à 5 h moins quart dimanche, ça m'a pris environ 14 minutes J'ai passé par une nouvelle route.
1: Ah oui,
2: Au
1: lequel?
2: lieu de monter la rampe par la 20, j'ai continué. Dans le rond-point, ils ont fait une nouvelle entrée. Ça s'appelle l'entrée 1.
1: Est-ce que
2: Ça
1: tout
2: m'a
1: le...
2: emmené devant l'hôtel Sheraton et
1: Ouais.
2: j'ai monté sur le terminal environ dans 6 minutes.
1: Est-ce que le monde a l'air de le savoir ou ils perdent l'ancien chemin?
2: Non, ils veulent pas prendre de chance. Moi, je connais quelqu'un qui a monté la pente puis il est resté là une demi-heure.
1: OK. Alors, l'idéal, c'est de prendre un taxi pour aller à l'aéroport.
2: Ah, ben oui, mais là, écoute, ça va se calmer, là, ça n'a pas d'allure, ça.
1: Non.
2: Hier matin, à 6h15, sur le
1: Ouais.
2: au terminal du haut, pour le départ, il était fermé.
1: Ouais. Et la gare là, de Via, est-ce que le transport se fait de la gare Via à l'aéroport?
2: Oui, mais c'est juste temporaire parce que le REM, il va être, il va, il est déjà fait, mais il va ouvrir juste en janvier 2027.
1: Ben, c'est bientôt, ça.
2: Ah, ben oui, ben c'est bientôt, c'est hier, c'est quasiment hier.
1: Ben, nous serons là, toi et moi, pour accueillir le nouveau REM à Dorval.
2: Ah, ben oui, mais tu sais qu'ils ont passé ça sur les pistes, hein, tu savais ça?
1: Non, raconte.
2: Ben, tant qu'ils ont parti de Pointe-Saint-Charles, parce que l'appareil qui sert pour le tunnelier on
1: Ouais.
2: appelle ça un tunnelier. Alors ça, là, quand tu as fini de t'en servir, tu le démanges, puis tu le. C'est loué, hein? C'est pas acheté, ça, là.
1: Ouais.
2: Tu le remets dans les boîtes, puis tu vas le porter en Angleterre, c'est là qu'il appartient.
1: OK.
2: Mais là, cette fois-ci, ils l'ont gardé. Parce qu'ils vont faire le métro bleu, la ligne bleue. Alors, là, le moment, l'appareil, le tunnelier, il est dans le stationnement des galeries d'Anjou.
1: Mais là, ça s'envoie avec Dordal.
2: Mais c'est pas le même appareil. Ils
1: OK.
2: ont passé par Henri Bourassa, mais ils ont parti de Pointe-Saint-Charles. Tu savais ça, non? Mais eux autres savaient pas que c'est une ancienne dompe.
1: Ah, OK. Oh, mais
2: Alors, à toutes les demi-heures, il fallait qu'il nettoie l'appareil parce qu'il était plein d'huile.
1: c'est vrai, c'est où ça? Où est-ce qu'il y a des
2: Ben, dans le
1: studios?
2: Technoparc.
1: As-tu, sérieux? Les studios Mel, c'est un ancien
2: Ben, c'est
1: dépôt.
2: en arrière. Ils ont rentré le
1: Hein?
2: tunnelier en arrière un samedi matin.
1: Ah.
2: Ça leur a pris environ 24 heures. Alors, tout à parfait, ils l'ont rentré dans le sol à 200 pieds. Et puis, là, il est parti, mais là, il trouvait qu'il avançait pas vite, tu comprends? Il fallait le nettoyer, il était tout sale.
1: Mais il
2: Il
1: savait
2: savait pas que
1: pas,
2: c'était
1: eh
2: un
1: bien,
2: ancien.
1: ils vont.
2: Mais comment ça se fait que le gouvernement, il a pas informé ces gens-là que c'était
1: Voilà.
2: un ancien dompe, il avait parti ailleurs?
1: Ben oui. Eh ben,
2: Alors, ce qu'ils ont fait, là, ils ont parti, ils sont en allés vers Henri Bourassa, et ils sont revenus sur le pas pour passer en dessous des pistes, puis il n'y a rien qui a bougé. Il avait installé des genres de petits bassins d'eau.
1: Ouais.
2: Voilà, si l'eau aurait quitté le sol, non, il n'y a pas eu de crevasse, tout était correct.
1: Et c'est comme ça que ça coûte très cher que
2: Ah
1: prévu.
2: ben écoute, là, quand tu vois aussi quelque chose en dessous de la terre, puis que le monde au-dessus ne savent pas que tu es là, ça va être efficace, mais qui marche.
1: OK. Entends des yeux. Janvier 27. On sera là, toi et moi.
2: Oui, je pense que c'est dans l'entour du 20.
1: Bon, nous y serons, toi et moi, et CNV, et le AM 940 sera sur les lieux. Je dois te quitter, Yvon, le temps loué est expiré. On va se parler lundi matin, si Dieu le veut, à 8h30.
2: Ben, je pense bien qu'il va me voir. J'ai parlé un matin.
1: Ah, moi aussi. OK, à lundi, Yvon. Bonne fin de
2: Ben,
1: semaine, si tu
2: merci beaucoup,
1: t'ennuies.
2: docteur. Puis
1: Si
2: on
1: tu te...
2: salue Stéphane, notre ami Stéphane.
1: Ouais, quoi?
2: Ben, je le salue.
1: OK. Si tu t'ennuies, appelle Mario Direct en fin de semaine entre
2: Ouais,
1: 1 h et 5
2: je vais
1: h.
2: l'appeler, je vais penser à ça cette nuit.
1: Et appelle-moi à la maison si tu t'ennuies. OK? Un
2: OK.
1: gros escat, un paquet de 88.
2: Salut.
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3: Bonjour à tous, bon jeudi, c'est Louis Martin-Écosse, bienvenue à notre antenne. Le premier ministre du Canada, Mark Carney, a demandé au premier ministre des provinces de lever leur interdiction sur les boissons alcoolisées des États-Unis lorsqu'une entente sera conclue, a indiqué une source fédérale au Journal de Montréal mercredi. Si les Américains considèrent cette option comme un pilier de l'entente globale, la décision finale revient toutefois aux provinces. Le ministre responsable des négociations commerciales avec les États-Unis, Dominique Leblanc, a assuré hier que la gestion de l'offre a été épargnée, bien que la première ministre Christine Fréchette reste inquiète, a-t-elle dit, sur les possibles répercussions sur le Québec si une entente se conclut. En politique provinciale, à environ une semaine du déclenchement des prochaines élections, le ministre des Transports au Québec, Benoît Charrette, annonce son départ de la vie politique. Il ne briguera finalement pas un cinquième mandat dans la région de Deux-Montagnes. Pour des raisons familiales, a-t-il dit. Benoît Charrette a été élu pour la première fois dans Deux-Montagnes sous la bannière péquiste en 2008. Il s'est joint à la coalition Albert-Québec en 2012. Les autorités ukrainiennes responsables de la lutte contre la corruption ont annoncé mercredi qu'elles enquêtent sur de hauts responsables du cabinet du président Volodymyr Zelensky. L'Agence nationale anticorruption a annoncé que des inspecteurs avaient identifié un groupe de personnes ayant possiblement blanchi l'équivalent de 4,7 millions de dollars canadiens afin de payer la caution d'un accusé dans une importante affaire de corruption l'an dernier. Ce dossier impliquant la compagnie nucléaire publique ukrainienne avait entraîné d'ailleurs la démission des ministres ukrainiens de la Justice et de l'Énergie. L'Agence de crédit TransUnion Canada devra payer une amende de 325 000 $ parce que l'agence a omis de répondre à des plaintes des consommateurs à son égard dans les délais prescrits par la loi. C'est l'Autorité des marchés financiers, l'AMF, qui a imposé cette sanction en vertu du règlement sur le traitement des plaintes et le règlement des différends dans le secteur financier. TransUnion a l'obligation de traiter les plaintes dans un délai de 60 jours, ce qu'elle n'a pas respecté selon l'Autorité des marchés financiers. Le prince Harry et son épouse Meghan Markle, qui vivaient en Californie depuis leur rupture fracassante avec la famille royale en 2020, vont revenir vivre au Royaume-Uni. C'est ce qu'ont annoncé mercredi les médias britanniques. Le fils cadet du roi Charles III et Meghan Markle prévoient donc de quitter les États-Unis d'ici la fin du mois. Leurs deux enfants seraient même inscrits déjà dans une école britannique pour la rentrée du mois de septembre, selon plusieurs médias, dont la BBC. Et finalement au sport, défaite hier pour les Red Sox de Boston face aux Diamondbacks de l'Arizona. Voilà ce qui complète notre bulletin d'information, les manchettes CNB à la 45e minute de l'heure.
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0: Rock and roll, j'entends frapper un grand classique de Michel Pagliaro, le seul vrai rocker qui reste au Québec après Robert Charles Lebois. J'entends frapper. Avouez que j'avais ça. 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Des Québécois sont allés en vacances au Nouveau-Brunswick. Ils se sont fait voler. Pourquoi? Parce qu'ils ont laissé les valises dans l'auto. Oui, ce faisant, ils ont laissé pratiquement tout leur bagage dans la voiture. Au petit matin, toutefois, ils ont découvert avec horreur et stupéfaction que tout le contenu du véhicule s'était volatilisé. Deux guitares, des cannes à pêche, leurs valises qui contenaient leurs vêtements, mais aussi un Apple TV, un Game Boy, des souliers, des produits cosmétiques avaient disparu. Ils avaient gardé leur cellulaire, par contre. C'est vrai, c'est très dangereux, même si c'est caché dans la valise. Quand vous êtes capable dans une autre province, une plaque du Québec, il regarde dans le champ, là, où il n'y a rien. Ça doit être dans le coffre à bain, ça doit être dans la valise, puis il vous vole. C'est arrivé à mon voisin ici, à Laval, Charles. Il avait cessé son cellulaire dans l'auto. Il y a un chrétien qui passe, un malhoutou, un malfara. Il regarde, il voit le cellulaire. Il a cassé la vitre, il est parti avec le cellulaire. Charles était dans tous ses états. C'est un peu que trop. Alors, méfiez-vous, il y a toujours un voleur qui vous surveille quelque part.
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5: D'abord au tennis, le numéro 1 mondial Alexander Zverev s'est incliné 4-6, 7-6, 6-4 au quatrième tour face à Tommy Paul au tournoi de Cincinnati mercredi. Par ailleurs, la Polonaise Iga Swiatek, tête de série numéro 7, s'est qualifiée sans difficulté pour les quarts de finale du tournoi de Cincinnati en écartant hier la dernière Française en lice, Diane Parry, 6-3, 6-3 en 1h28. On rappelle également que la vedette australienne du tennis, Nick Kyrgios a été suspendu après un contrôle positif à la cocaïne, c'est ce qu'a annoncé hier l'Agence internationale pour l'intégrité du tennis. Maintenant, des résultats au baseball. Défaite hier des Red Sox de Boston, marque finale 7-6 en faveur des Diamondbacks de l'Arizona. Du côté des Blue Jays de Toronto, ils ont aussi été défaits 7-6 face aux Rays de Tampa Bay. Les Blue Jays remettent ça cet après-midi à compter de 13h10 contre les Rays. De leur côté, les Red Sox de Boston auront leur prochain affrontement vendredi à 19h10 contre San Francisco. 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

Les Rolling Stones, Let's Spend the Night Together, en 1967. Les voici, RDR, Fiori, Harmonium, Dixie.

0: Simon Garfunkel, I am a rock, un souvenir de l'année 1965. Je lis dans le journal de Montréal, Gino Martini, alias Richard Martineau, et sa conjointe, Sophie Durocher. J'aime ce couple, ils ont des éditoriaux percutants. Richard dit « campement de sans-abri, pas des camps de scouts ». Ouais. Les citoyens regardent le campement sur la rue Notre-Dame et on se dit « Madame la mairesse Sayora Befedera, là, qu'est-ce que vous attendez pour faire de quoi ?» On va porter des toilettes chimiques, c'est pas ça qu'il faut faire. Il faut faire le ménage là-dedans, une bonne fois pour toutes. Les gens qui sont drogués, on dit, on va se faire soigner, oui, premièrement. Hein? Ceux qui sont mal pris, on les loge. Et ceux qui veulent, s'il y en a qui veulent pas s'aider, c'est une autre histoire. On les envoie dans la campagne avec un baluchon, puis OK, va faire ça en dehors de la ville, tu sais. Il n'y a rien qui fait rien, et ça grossit de plus en plus. C'est pas juste à Montréal. On en voit à Laval, à Longueuil, à travers le Canada et à travers le monde. Alors, on dirait que puis l'intelligence artificielle, on va y demander à l'AIA quand on peut régler les campements d'itinérance. Je vous reviens après les manchettes avec la réponse de l'IA.
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2: Bonjour à tous, voici ce que l'on surveille pour vous dans l'actualité. Mark Carney a demandé au premier ministre des provinces de lever leur interdiction sur les boissons alcoolisées des États-Unis. Les autorités ukrainiennes enquêtent sur de hauts responsables du cabinet du président Zelensky soupçonnés de corruption. Et le prince Harry et son épouse qui vivaient en Californie depuis 2020 vont retourner au Royaume-Uni. Au sport, défaite hier des Red Sox de Boston. Plus détaillé d'autres nouvelles dans une trentaine de minutes.
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1: Alors, merci de votre patience. J'ai consulté l'intelligence artificielle, IA, GPT, et puis elle m'a dit ceci. Je ne peux pas le limiter, c'est une voix féminine qui m'a dit ceci. Les membres du camping Notre-Dame devaient membrer à la FQCC, la Fédération québécoise de camping caravaning. Ah, c'est une bonne idée. La FQCC pourrait régir tous les campements dans la province de Québec.

Thank you, Elvis. C'est ça pour chaque chanson. Elvis, thank you very much. Quelle année, on va voir si vous connaissez votre Elvis en quelle année, Teddy Bear. 57, yes, c'est une bonne réponse. Et en ce temps-là, en l'année 1957, les Teddy Bears, il y en avait partout. Et au spectacle d'Elvis, les filles lançaient des Teddy Bears à Elvis pour avoir la chanson. Hein? Belle histoire. Et plus tard, les Beatles sont arrivés dans le décor. Ils ont un peu porté ombrage au King, mais le King est toujours là. Il y a une chanson des Beatles qui a été reprise. C'était la mode, hein? Dans ces années-là, il y avait une version américaine, une version en anglais, une version française, une version québécoise de la même chanson. En 70, quand Patrick Zabé, Senor Météo, a commis « Oh darling » en français, on trouvait ça « Kitten », « Pepsi ». Mais ça s'est vendu comme des petits pains chauds. Patrick Zabé, 70, « Oh darling ».

Céline Dion, Jean-Jacques Goldman, quand la musique est bonne, c'est Jimmy Droit de puissance musicale. 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
2: Alors pour Montréal et la grande région métropolitaine aujourd'hui jeudi, on prévoit une alternance soleil-nuage tout au cours des prochaines heures. On devrait atteindre un maximum de 24 degrés avec un faible indice humidex qui nous fera ressentir 27. Le ciel sera bien dégagé pour ce soir et cette nuit avec un minimum de 14 la nuit prochaine. Demain vendredi, superbe journée ensoleillée, maximum de 26. Le début du week-end s'annonce très bien pour samedi avec une belle journée sous soleil, maximum de 27 degrés. À plus long terme dimanche, en ce moment, on prévoit quelques averses maximum de 24 et le début de la semaine prochaine devrait se faire également sous les nuages et les risques d'averses à 60 % maximum lundi de 20 degrés. CNV Météo à la 30e minute de l'heure.

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1: Arcan est armé de son journal de Montréal et tous les jeudis, hein, l'inflation a poussé plusieurs à se tourner vers les rabais dans les circulaires et le journal de Montréal publie en page 34 les bargains. C'est le jour de la commande jeudi, hein. On fait son Spinebird, son Dominion, hein, son AEP vous appelle, son PA, son IGA, son Provigo, son Métro, son Tigre-Géant, son Walmart. 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En vedette, cette semaine, le maïs du Québec. Et puis, le maïs du Québec. Et puis, il est pas cher. C'est le temps de sauter dessus. 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Alors, magasinez sans vous laver avec Martine Sinclair.

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1: Bonjour à tous, bon jeudi, c'est Louis-Martin Nichols, bienvenue à notre antenne. Le premier ministre du Canada, Mark Carney, a demandé au premier ministre des provinces de lever leur interdiction sur les boissons alcoolisées des États-Unis lorsqu'une entente sera conclue, a indiqué une source fédérale au Journal de Montréal mercredi. Si les Américains considèrent cette option comme un pilier de l'entente globale, la décision finale revient toutefois aux provinces. Le ministre responsable des négociations commerciales avec les États-Unis, Dominique Leblanc, a assuré hier que la gestion de l'offre a été épargnée, bien que la première ministre Christine Fréchette reste inquiète, a-t-elle dit, sur les possibles répercussions sur le Québec si une entente se conclut. En politique provinciale, à environ une semaine du déclenchement des prochaines élections, le ministre des Transports au Québec, Benoît Charrette, annonce son départ de la vie politique. Il ne briguera finalement pas un cinquième mandat dans la région de Deux-Montagnes. Pour des raisons familiales, a-t-il dit. Benoît Charrette a été élu pour la première fois dans Deux-Montagnes sous la bannière péquiste en 2008. Il s'est joint à la coalition Albert-Québec en 2012. Les autorités ukrainiennes responsables de la lutte contre la corruption ont annoncé mercredi qu'elles enquêtent sur de hauts responsables du cabinet du président Volodymyr Zelensky. L'Agence nationale anticorruption a annoncé que des inspecteurs avaient identifié un groupe de personnes ayant possiblement blanchi l'équivalent de 4,7 millions de dollars canadiens afin de payer la caution d'un accusé dans une importante affaire de corruption l'an dernier. Ce dossier impliquant la compagnie nucléaire publique ukrainienne avait entraîné d'ailleurs la démission des ministres ukrainiens de la Justice et de l'Énergie. L'Agence de crédit TransUnion Canada devra payer une amende de 325 000 $ parce que l'agence a omis de répondre à des plaintes des consommateurs à son égard dans les délais prescrits par la loi. C'est l'Autorité des marchés financiers, l'AMF, qui a imposé cette sanction en vertu du règlement sur le traitement des plaintes et le règlement des différends dans le secteur financier. TransUnion a l'obligation de traiter les plaintes dans un délai de 60 jours, ce qu'elle n'a pas respecté selon l'Autorité des marchés financiers. Le prince Harry et son épouse Meghan Markle, qui vivaient en Californie depuis leur rupture fracassante avec la famille royale en 2020, vont revenir vivre au Royaume-Uni. C'est ce qu'ont annoncé mercredi les médias britanniques. Le fils cadet du roi Charles III et Meghan Markle prévoient donc de quitter les États-Unis d'ici la fin du mois. Leurs deux enfants seraient même inscrits déjà dans une école britannique pour la rentrée du mois de septembre, selon plusieurs médias, dont la BBC. Et finalement au sport, défaite hier pour les Red Sox de Boston face aux Diamondbacks de l'Arizona. Voilà ce qui complète notre bulletin d'information, les manchettes CNV à la 45e minute de l'heure.
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0: partir. Mais c'est le temps de partir en vacances, ben oui, avec la situation dans la province du Québec. On va avoir des élections, et il y a 5 partis. Et de ce temps-là, on en entend toutes les sortes. On ne sait plus, même le Bloc québécois, M. Blanchet a changé son look, il a coupé sa moustache, il s'est rasé, il a des nouvelles lunettes, il a teint ses petits cheveux, puis là, il souhaite de ça. Tout le monde est analyste, hein, à part des chroniqueurs politiques qui... Ça va être quelque chose pour le bon peuple québécois d'aller poser son coupon dans la urne. Gardons les jours qui viennent, il va faire beau, oui. Jeudi, vendredi, samedi. Et le Grand Prix de la F1 reprend dimanche. On découvre Simon un peu plus tôt avec Stéphane Dujarve. Ça va être excitant. Il y a des coureurs qui ont été confirmés pour l'an prochain. Et ça fait presque un mois qu'on a pu les broum-broum. Et ça se passe, si j'ai bien compris, à Tampa, en Floride.
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3: D'abord au tennis, le numéro 1 mondial Alexander Zverev s'est incliné 4-6, 7-6, 6-4 au quatrième tour face à Tommy Paul au tournoi de Cincinnati mercredi. Par ailleurs, la Polonaise Iga Swiatek, tête de série numéro 7, s'est qualifiée sans difficulté pour les quarts de finale du tournoi de Cincinnati en écartant hier la dernière Française en lice, Diane Parry, 6-3, 6-3 en 1h28. On rappelle également que la vedette australienne du tennis, Nick Kyrgios a été suspendu après un contrôle positif à la cocaïne, c'est ce qu'a annoncé hier l'Agence internationale pour l'intégrité du tennis. Maintenant, des résultats au baseball. Défaite hier des Red Sox de Boston, marque finale 7-6 en faveur des Diamondbacks de l'Arizona. Du côté des Blue Jays de Toronto, ils ont aussi été défaits 7-6 face aux Rays de Tampa Bay. Les Blue Jays remettent ça cet après-midi à compter de 13h10 contre les Rays. De leur côté, les Red Sox de Boston auront leur prochain affrontement vendredi à 19h10 contre San Francisco. CNV Sport à la première minute de l'heure.

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Hola, Ramon et Roberto. Robert Charlebois, comme Céline Dion, il a connu une carrière internationale. Et quel âge la chanson Concretion, Ramon? 50 ans, en 74. On dirait que Robert Charlebois n'a pas vieilli il y a 80 ans. C'est un octogénaire. Il est toujours en spectacle. Il est toujours bon. Robert, t'es mon idole, la CNVOAM 940. Robert Charlebois a fait cette chanson pour René Martel, Joe South, les jeux d'enfants, Games, People Play, en 69.

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2: Bonjour à tous, voici ce que l'on surveille pour vous dans l'actualité. Mark Carney a demandé au premier ministre des provinces de lever leur interdiction sur les boissons alcoolisées des États-Unis. Les autorités ukrainiennes enquêtent sur de hauts responsables du cabinet du président Zelensky soupçonnés de corruption. Et le prince Harry et son épouse qui vivaient en Californie depuis 2020 vont retourner au Royaume-Uni. Au sport, défaite hier des Red Sox de Boston. Plus détaillé d'autres nouvelles dans une trentaine de minutes.
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1: Ah, les Beatles ont le choix. Depuis 1963, les Beatles ensemble, Lennon, McCartney ont fait la plupart des chansons. On a le vinyle original des Beatles.

La Rock Collection de l'an vous dit un pot pourri de chansons qui ont connu du succès, comme ceci, Stevie Wonder, 1985, Part-Time Lover.

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3: Alors pour Montréal et la grande région métropolitaine aujourd'hui jeudi, on prévoit une alternance soleil-nuage tout au cours des prochaines heures. On devrait atteindre un maximum de 24 degrés avec un faible indice humidex qui nous fera ressentir 27. Le ciel sera bien dégagé pour ce soir et cette nuit avec un minimum de 14 la nuit prochaine. Demain vendredi, superbe journée ensoleillée, maximum de 26. Le début du week-end s'annonce très bien pour samedi avec une belle journée sous soleil, maximum de 27 degrés. À plus long terme dimanche, en ce moment, on prévoit quelques averses, maximum de 24, et le début de la semaine prochaine devrait se faire également sous les nuages et les risques d'averses à 60%, maximum lundi de 20 degrés. CNV Météo à la 30e minute de l'heure.

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1: C'est lui, il est visible dans la vitrine au duo Centre Laval du lundi au jeudi de 8h30 à 11h. 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Je revais ce matin mon équipage de capitaine à l'abordage Moussaillon. Je suis le capitaine Quétaine et non le capitaine Bonhomme. si vous voulez voir la vitrine, AM940 aussi. Avant de commencer à parler, j'aimerais dire quelque chose. J'ai un cours d'anglais pour vous. C'est une chanson qui date de 1967. Bobby Gentry, ça vous dit rien, moi non plus. Ça s'appelle Ode to Billy Joe. C'est Joe Dassin le fait en français, mais je ne l'ai pas. L'intelligence artificielle a décidé qu'on passait la version anglaise, l'original, pas celui de Joe Dassin. Ode to Billy Joe. Quelle histoire!

0: Il y a 50 ans, 1975, Diane Tufel a eu l'éclair de génie avec les hauts et les bas d'une hôtesse de l'air. En ce temps-là, on l'appelait ça des deux têtes de l'air. Aujourd'hui, ce sont des agents de bord. Il y a des hommes, il y a des femmes qui
1: les
0: sont là.
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2: Bonjour à tous, bon jeudi, c'est Louis-Martin Nichols, bienvenue à notre antenne. Le premier ministre du Canada, Mark Carney, a demandé au premier ministre des provinces de lever leur interdiction sur les boissons alcoolisées des États-Unis lorsqu'une entente sera conclue, a indiqué une source fédérale au Journal de Montréal mercredi. Si les Américains considèrent cette option comme un pilier de l'entente globale, la décision finale revient toutefois aux provinces. Le ministre responsable des négociations commerciales avec les États-Unis, Dominique Leblanc, a assuré hier que la gestion de l'offre a été épargnée, bien que la première ministre Christine Fréchette reste inquiète, a-t-elle dit, sur les possibles répercussions sur le Québec si une entente se conclut. En politique provinciale, à environ une semaine du déclenchement des prochaines élections, le ministre des Transports au Québec, Benoît Charrette, annonce son départ de la vie politique. Il ne briguera finalement pas un cinquième mandat dans la région de Deux-Montagnes pour des raisons familiales, a-t-il dit. Benoît Charrette a été élu pour la première fois dans Deux-Montagnes sous la bannière péquiste en 2008. Il s'est joint à la coalition Albert-Québec en 2012. Les autorités ukrainiennes responsables de la lutte contre la corruption ont annoncé mercredi qu'elles enquêtent sur de hauts responsables du cabinet du président Volodymyr Zelensky. L'Agence nationale anticorruption a annoncé que des inspecteurs avaient identifié un groupe de personnes ayant possiblement blanchi l'équivalent de 4,7 millions de dollars canadiens afin de payer la caution d'un accusé dans une importante affaire de corruption l'an dernier. Ce dossier impliquant la compagnie nucléaire publique ukrainienne avait entraîné d'ailleurs la démission des ministres ukrainiens de la Justice et de l'Énergie. L'agence de crédit TransUnion Canada devra payer une amende de 325 000 $ parce que l'agence a omis de répondre à des plaintes des consommateurs à son égard dans les délais prescrits par la loi. C'est l'Autorité des marchés financiers, l'AMF, qui a imposé cette sanction en vertu du règlement sur le traitement des plaintes et le règlement des différends dans le secteur financier. TransUnion a l'obligation de traiter les plaintes dans un délai de 60 jours, ce qu'elle n'a pas respecté selon l'Autorité des marchés financiers. Le prince Harry et son épouse Meghan Markle, qui vivaient en Californie depuis leur rupture fracassante avec la famille royale en 2020, vont revenir vivre au Royaume-Uni. C'est ce qu'ont annoncé mercredi les médias britanniques. Le fils cadet du roi Charles III et Meghan Markle prévoient donc de quitter les États-Unis d'ici la fin du mois. Leurs deux enfants seraient même inscrits déjà dans une école britannique pour la rentrée du mois de septembre, selon plusieurs médias, dont la BBC. Et finalement au sport, défaite hier pour les Red Sox de Boston face aux Diamondbacks de l'Arizona. Voilà ce qui complète notre bulletin d'information, les manchettes CNV à la 45e minute de l'heure.
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3: D'abord au tennis, le numéro 1 mondial Alexander Zverev s'est incliné 4-6, 7-6, 6-4 au quatrième tour face à Tommy Paul au tournoi de Cincinnati mercredi. Par ailleurs, la Polonaise Iga Swiatek, tête de série numéro 7, s'est qualifiée sans difficulté pour les quarts de finale du tournoi de Cincinnati en écartant hier la dernière Française en lice, Diane Parry, 6-3, 6-3 en 1h28. On rappelle également que la vedette australienne du tennis, Nick Kyrgios, a été suspendu après un contrôle positif à la cocaïne, c'est ce qu'a annoncé hier l'Agence internationale pour l'intégrité du tennis. Maintenant, des résultats au baseball. Défaite hier des Red Sox de Boston, marque finale 7-6 en faveur des Diamondbacks de l'Arizona. Du côté des Blue Jays de Toronto, ils ont aussi été défaits 7-6 face aux Rays de Tampa Bay. Les Blue Jays remettent ça cet après-midi à compter de 13h10 contre les Rays. De leur côté, les Red Sox de Boston auront leur prochain affrontement vendredi à 19h10 contre San Francisco. CNV Sport à la première minute de l'heure.

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1: Canada-États-Unis, une entente commerciale se rapproche, mais Québec refuse toujours de remettre les alcools américains sur les tablettes. Les Québécois passent maintenant en moyenne 5h12 dans les urgences. Métro, Sobeys et Lobla sont visés dans le dossier du sirop d'érable frelaté. Donald Trump veut intensifier sa guerre économique contre l'Iran. Et au sport, au baseball, les Blue Jays de Toronto vont tenter de remporter leur série ce soir face aux Rays à Tampa Bay. D'autres nouvelles dans une trentaine de minutes.
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1: 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Pour le Grand Montréal, on a un ciel variable avec un maximum de 24 degrés. Aujourd'hui, un humidex à 26. Ce soir et cette nuit, un ciel dégagé, un minimum de 15. Demain, vendredi, du soleil, un maximum de 26 degrés. Pour samedi, alternance de soleil et de nuages avec 40 % de probabilité d'averse, un maximum de 24. Et les averses pour dimanche, un maximum de 25 degrés. Pour Québec et le bas du fleuve, là aussi, on a un ciel variable avec 30 % de probabilité d'averse, un maximum de 24 degrés, un humidex à 28. Ce soir et cette nuit, quelques nuages avec des nappes de brouillard qui se forment après minuit, un minimum de 9. Demain, vendredi, du soleil, des nappes de brouillard qui se dissipent le matin, un maximum de 24 degrés, un humidex à 25. Pour samedi, alternance de soleil et de nuages, 60 % de probabilité d'averse, un maximum de 22 et de la pluie pour dimanche, un maximum de 19 du côté de Québec. 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
1: Aujourd'hui, jeudi 20 août, bonjour à tous, voici vos informations. Le Canada et les États-Unis semblent maintenant se rapprocher d'un règlement qui pourrait mettre fin à la guerre commerciale entre les deux pays. Mark Carney et Donald Trump se sont félicités hier du progrès réalisé et affirment être en voie de conclure une entente avantageuse pour les deux économies. Mais la réussite de cet accord pourrait maintenant dépendre de la collaboration de trois provinces canadiennes, dont le Québec. L'enthousiasme affiché à Washington et à Ottawa n'est toutefois pas nécessairement partagé par les trois provinces les plus importantes du pays. Depuis le déclenchement de la guerre tarifaire de la Maison-Blanche en 2025, le Québec, l'Ontario et la Colombie-Britannique ont été particulièrement touchés. Lors d'une rencontre hier, Mark Carney a demandé aux premiers ministres provinciaux de contribuer à l'effort d'unité nationale en permettant de nouveau la vente d'alcool américain sur leur territoire. L'appel du premier ministre fédéral a reçu un accueil plutôt froid. Ces trois provinces hésitent toujours à réintroduire ces produits. Au Québec, la première ministre Christine Fréchette refuse pour le moment de remettre l'alcool américain sur les tablettes. En santé, les délais dans les urgences québécoises continuent de s'allonger malgré les milliards de dollars supplémentaires consacrés au réseau de la santé et l'augmentation de la rémunération des médecins. Selon les données les plus récentes de Santé Québec, les patients passent maintenant en moyenne 5 heures et 12 minutes à l'urgence. C'est 41 minutes de plus que lors de la première arrivée au pouvoir de la Coalition Avenir Québec en 2018. Les établissements de la grande région de Montréal sont d'ailleurs nombreux parmi les urgences où les délais sont les plus importants. Pendant ce temps, les dépenses gouvernementales consacrées à la santé ont augmenté de 24 milliards de dollars depuis 2018. Elles devraient atteindre environ 66 milliards de dollars cette année. Les grandes chaînes d'alimentation Metro, Sobeys et Loblaw pourraient avoir une part de responsabilité dans l'affaire du sirop d'érable frelaté, selon le cabinet d'avocats Slater Vecchio, qui souhaite représenter les consommateurs dans le cadre d'une action collective. Une enquête diffusée au printemps avait révélé qu'un important producteur de la Montérégie commercialisait comme du sirop d'érable un produit qui contenait 50 % de sirop de maïs. Le cabinet d'avocats, qui avait déjà entrepris des démarches contre le producteur, vise maintenant les trois géants canadiens de l'alimentation ainsi que le groupe Épicia, propriétaire notamment des épiceries Valmont. Selon les allégations, les détaillants auraient induit les consommateurs en erreur en présentant le produit comme du sirop d'érable pur à 100 %. À l'international, alors que le conflit qui oppose depuis 5 mois les États-Unis et l'Iran demeure dans l'impasse, Donald Trump souhaite maintenant déclencher ce qu'il présente comme une guerre économique sans précédent afin d'accentuer la pression sur Téhéran. Le gouvernement iranien demeure toutefois campé sur ses positions et tourne en dérision ce qu'il qualifie de politique vouée à l'échec. Le ministre iranien des Affaires étrangères, Abbas Araghchi, affirme que le nouveau plan annoncé hier par le président américain cherche surtout à détourner l'attention de ce qu'il décrit comme la crise que traversent actuellement les États-Unis. Scène artistique, triste nouvelle. Le groupe ZZ Top est une nouvelle fois touché par un décès. Son batteur, Frank Beard, est mort à l'âge de 77 ans. Seul membre de ZZ Top à ne pas aborder de barbe malgré son nom de famille, Frank Beard s'était joint au groupe en 1969. Avec le guitariste et chanteur Billy Gibbons, ainsi que le bassiste Dusty Hill, il avait formé la plus célèbre incarnation de ZZ Top, à l'origine de succès comme La Grange, Gimme All Your Lovin', Sharp Dressed Man. Ne reste donc maintenant qu'un seul membre survivant du trio classique, Billy Gibson, le guitariste et chanteur, aujourd'hui âgé de 76 ans.
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2: D'abord, la Ligue nationale de hockey a annoncé aujourd'hui qu'elle poursuivra son développement en Europe pendant la saison 2027-2028 avec la présentation de 4 rencontres de saison régulière en Allemagne. 2 matchs seront disputés à Munich et 2 autres à Cologne. Les rencontres présentées à Munich permettront notamment au joueur allemand J.J. Peterka de se produire devant ses compatriotes avec ses coéquipiers des Bruins de Boston. À Cologne, les amateurs pourront voir à l'œuvre le héros local Leon Draisaitl et les Oilers d'Edmonton. Dès la prochaine saison de la Ligue nationale de hockey, Düsseldorf accueillera également 2 rencontres de saison régulière opposant les Sénateurs d'Ottawa aux Blackhawks de Chicago. Course automobile, le quadruple champion du monde, Max Verstappen, demeurera avec Red Bull pour 4 saisons supplémentaires. L'écurie autrichienne en a fait l'annonce aujourd'hui, mettant ainsi un terme à plusieurs mois de spéculation concernant l'avenir du pilote néerlandais. Si Verstappen demeure avec Red Bull jusqu'à la fin de la saison 2030, il aura alors passé 15 saisons au sein de l'organisation. Le fils de l'ancien pilote Joe Verstappen avait rejoint le programme de développement des jeunes pilotes de Red Bull à seulement 16 ans en 2014. Au cours de ses 10 saisons en Formule 1, Max Verstappen a remporté 4 championnats du monde en plus de signer 71 victoires. La présente saison est toutefois plus difficile pour le pilote de 28 ans qui n'occupe actuellement que le 6e rang du championnat. Controverse au marathon d'Edmonton après avoir initialement défendu la mesure du parcours, le directeur des courses Tom Kyog reconnaît maintenant que les tracés utilisés étaient effectivement trop longs. Au début de la semaine, il avait rejeté les doutes exprimés par plusieurs participants qui estimaient avoir parcouru une distance supérieure à celle annoncée. Hier, Tom Kyog a finalement présenté ses excuses dans une déclaration écrite. Il a reconnu que le demi-marathon et le marathon disputés le dimanche 16 août dépassaient de 674 mètres les distances réglementaires de 42,2 km. Une différence de plus d'un demi-kilomètre qui devient évidemment considérable dans une épreuve chronométrée de cette nature. Tom Kyog affirme que le marathon d'Edmonton assume entièrement la responsabilité de cette erreur et a remercié les coureurs qui ont signalé le problème. Les résultats devraient maintenant être corrigés et mis à jour. Et enfin, Ligue canadienne de football, les Alouettes de Montréal reçoivent ce soir la visite du Rouge et Noir d'Ottawa. Au baseball majeur, les Blue Jays de Toronto tenteront pour leur part de remporter leur série contre les Rays à Tampa Bay. Après les 2 premières rencontres, les 2 équipes sont à égalité avec une victoire chacune dans cette série de 3 matchs. 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
1: Canada-États-Unis, une entente commerciale se rapproche, mais Québec refuse toujours de remettre les alcools américains sur les tablettes. Les Québécois passent maintenant en moyenne 5h12 minutes dans les urgences. Métro, Sobeys et Loblaws sont visés dans le dossier du sirop d'érable frelaté. Donald Trump veut intensifier sa guerre économique contre l'Iran. Et au sport, au baseball, les Blue Jays de Toronto vont tenter de remporter leur série ce soir face aux Rays à Tampa Bay. D'autres nouvelles dans une trentaine de minutes.
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3: Pour le Grand Montréal, on a un ciel variable avec un maximum de 24 degrés. Aujourd'hui, un humidex à 26. Ce soir et cette nuit, un ciel dégagé, un minimum de 15. Demain, vendredi, du soleil, un maximum de 26 degrés. Pour samedi, alternance de soleil et de nuages avec 40% de probabilité d'averse, un maximum de 24. Et les averses pour dimanche, un maximum de 25 degrés. Pour Québec et le bas du fleuve, là aussi, on a un ciel variable avec 30% de probabilité d'averse, un maximum de 24 degrés, un humidex à 28. Ce soir et cette nuit, quelques nuages avec des nappes de brouillard qui se forment après minuit, un minimum de 9. Demain, vendredi, du soleil, des nappes de brouillard qui se dissipent le matin, un maximum de 24 degrés, un humidex à 25. Pour samedi, alternance de soleil et de nuages, 60% de probabilité d'averse, un maximum de 22 et de la pluie pour dimanche, un maximum de 19 du côté de Québec. 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
1: Aujourd'hui, jeudi 20 août, bonjour à tous, voici vos informations. Le Canada et les États-Unis semblent maintenant se rapprocher d'un règlement qui pourrait mettre fin à la guerre commerciale entre les deux pays. Mark Carney et Donald Trump se sont félicités hier du progrès réalisé et affirment être en voie de conclure une entente avantageuse pour les deux économies. Mais la réussite de cet accord pourrait maintenant dépendre de la collaboration de trois provinces canadiennes, dont le Québec. L'enthousiasme affiché à Washington et à Ottawa n'est toutefois pas nécessairement partagé par les trois provinces les plus importantes du pays. Depuis le déclenchement de la guerre tarifaire de la Maison-Blanche en 2025, le Québec, l'Ontario et la Colombie-Britannique ont été particulièrement touchés. Lors d'une rencontre hier, Mark Carney a demandé aux premiers ministres provinciaux de contribuer à l'effort d'unité nationale en permettant de nouveau la vente d'alcool américain sur leur territoire. L'appel du premier ministre fédéral a reçu un accueil plutôt froid. Ces trois provinces hésitent toujours à réintroduire ces produits. Au Québec, la première ministre Christine Fréchette refuse pour le moment de remettre l'alcool américain sur les tablettes. En santé, les délais dans les urgences québécoises continuent de s'allonger malgré les milliards de dollars supplémentaires consacrés au réseau de la santé et l'augmentation de la rémunération des médecins. Selon les données les plus récentes de Santé Québec, les patients passent maintenant en moyenne 5 heures et 12 minutes à l'urgence. C'est 41 minutes de plus que lors de la première arrivée au pouvoir de la Coalition Avenir Québec en 2018. Les établissements de la grande région de Montréal sont d'ailleurs nombreux parmi les urgences où les délais sont les plus importants. Pendant ce temps, les dépenses gouvernementales consacrées à la santé ont augmenté de 24 milliards de dollars depuis 2018. Elles devraient atteindre environ 66 milliards de dollars cette année. Les grandes chaînes d'alimentation Metro, Sobeys et Loblaw pourraient avoir une part de responsabilité dans l'affaire du sirop d'érable frelaté, selon le cabinet d'avocats Slater-Vecchio, qui souhaite représenter des consommateurs dans le cadre d'une action collective. Une enquête diffusée au printemps avait révélé qu'un important producteur de la Montérégie commercialisait comme du sirop d'érable un produit qui contenait 50 % de sirop de maïs. Le cabinet d'avocats, qui avait déjà entrepris des démarches contre le producteur, vise maintenant les trois géants canadiens de l'alimentation ainsi que le groupe Épicia, propriétaire notamment des épiceries Valmont. Selon les allégations, les détaillants auraient induit les consommateurs en erreur en présentant le produit comme du sirop d'érable pur à 100 %. À l'international, alors que le conflit qui oppose depuis 5 mois les États-Unis et l'Iran demeure dans l'impasse, Donald Trump souhaite maintenant déclencher ce qu'il présente comme une guerre économique sans précédent afin d'accentuer la pression sur Téhéran. Le gouvernement iranien demeure toutefois campé sur ses positions et tourne en dérision ce qu'il qualifie de politique vouée à l'échec. Le ministre iranien des Affaires étrangères, Abbas Araghchi, affirme que le nouveau plan annoncé hier par le président américain cherche surtout à détourner l'attention de ce qu'il décrit comme la crise que traversent actuellement les États-Unis. Scène artistique, triste nouvelle. Le groupe ZZ Top est une nouvelle fois touché par un décès. Son batteur, Frank Beard, est mort à l'âge de 77 ans. Seul membre de ZZ Top à ne pas aborder de barbe malgré son nom de famille, Frank Beard s'était joint au groupe en 1969. Avec le guitariste et chanteur Billy Gibbons, ainsi que le bassiste Dusty Hill, il avait formé la plus célèbre incarnation de ZZ Top, à l'origine de succès comme La Grange, Gimme All Your Lovin', Sharp Dressed Man. Ne reste donc maintenant qu'un seul membre survivant du trio classique, Billy Gibson, le guitariste et chanteur, aujourd'hui âgé de 76 ans.
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1: D'abord, la Ligue nationale de hockey a annoncé aujourd'hui qu'elle poursuivra son développement en Europe pendant la saison 2027-2028 avec la présentation de 4 rencontres de saison régulière en Allemagne. 2 matchs seront disputés à Munich et 2 autres à Cologne. Les rencontres présentées à Munich permettront notamment au joueur allemand J.J. Peterka de se produire devant ses compatriotes avec ses coéquipiers des Bruins de Boston. À Cologne, les amateurs pourront voir à l'œuvre le héros local Leon Draisaitl et les Oilers d'Edmonton. Dès la prochaine saison de la Ligue nationale de hockey, Düsseldorf accueillera également 2 rencontres de saison régulière opposant les Sénateurs d'Ottawa aux Blackhawks de Chicago. Course automobile, le quadruple champion du monde, Max Verstappen, demeurera avec Red Bull pour 4 saisons supplémentaires. L'écurie autrichienne en a fait l'annonce aujourd'hui, mettant ainsi un terme à plusieurs mois de spéculation concernant l'avenir du pilote néerlandais. Si Verstappen demeure avec Red Bull jusqu'à la fin de la saison 2030, il aura alors passé 15 saisons au sein de l'organisation. Le fils de l'ancien pilote Joe Verstappen avait rejoint le programme de développement des jeunes pilotes de Red Bull à seulement 16 ans en 2014. Au cours de ses 10 saisons en Formule 1, Max Verstappen a remporté 4 championnats du monde en plus de signer 71 victoires. La présente saison est toutefois plus difficile pour le pilote de 28 ans qui n'occupe actuellement que le 6e rang du championnat. Controverse au marathon d'Edmonton après avoir initialement défendu la mesure du parcours, le directeur des courses Tom Keogh reconnaît maintenant que les tracés utilisés étaient effectivement trop longs. Au début de la semaine, il avait rejeté les doutes exprimés par plusieurs participants qui estimaient avoir parcouru une distance supérieure à celle annoncée. Hier, Tom Keogh a finalement présenté ses excuses dans une déclaration écrite. Il a reconnu que le demi-marathon et le marathon disputés le dimanche 16 août dépassaient de 674 mètres les distances réglementaires de 42,2 km. Une différence de plus d'un demi-kilomètre qui devient évidemment considérable dans une épreuve chronométrée de cette nature. Tom Keogh affirme que le marathon d'Edmonton assume entièrement la responsabilité de cette erreur et a remercié les coureurs qui ont signalé le problème. Les résultats devraient maintenant être corrigés et mis à jour. Et enfin, Ligue canadienne de football, les Alouettes de Montréal reçoivent ce soir la visite du Rouge et Noir d'Ottawa. Au baseball majeur, les Blue Jays de Toronto tenteront pour leur part de remporter leur série contre les Rays à Tampa Bay. Après les 2 premières rencontres, les 2 équipes sont à égalité avec une victoire chacune dans cette série de 3 matchs. 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

0: Flash manchette.
1: Canada-États-Unis, une entente commerciale se rapproche, mais Québec refuse toujours de remettre les alcools américains sur les tablettes. Les Québécois passent maintenant en moyenne 5h12 dans les urgences. Métro, Sobeys et Loblaws sont visés dans le dossier du sirop d'érable frelaté. Donald Trump veut intensifier sa guerre économique contre l'Iran. Et au sport, au baseball, les Blue Jays de Toronto vont tenter de remporter leur série ce soir face aux Rays à Tampa Bay. D'autres nouvelles dans une trentaine de minutes.
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3: Pour le Grand Montréal, on a un ciel variable avec un maximum de 24 degrés. Aujourd'hui, un humidex à 26. Ce soir et cette nuit, un ciel dégagé, un minimum de 15. Demain, vendredi, du soleil, un maximum de 26 degrés. Pour samedi, alternance de soleil et de nuages avec 40 % de probabilité d'averse, un maximum de 24. Et les averses pour dimanche, un maximum de 25 degrés. Pour Québec et le bas du fleuve, là aussi, on a un ciel variable avec 30 % de probabilité d'averse, un maximum de 24 degrés, un humidex à 28. Ce soir et cette nuit, quelques nuages avec des nappes de brouillard qui se forment après minuit, un minimum de 9. Demain, vendredi, du soleil, des nappes de brouillard qui se dissipent le matin, un maximum de 24 degrés, un humidex à 25. Pour samedi, alternance de soleil et de nuages, 60 % de probabilité d'averse, un maximum de 22 et de la pluie pour dimanche, un maximum de 19 du côté de Québec. 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
1: Aujourd'hui, jeudi 20 août, bonjour à tous, voici vos informations. Le Canada et les États-Unis semblent maintenant se rapprocher d'un règlement qui pourrait mettre fin à la guerre commerciale entre les deux pays. Mark Carney et Donald Trump se sont félicités hier du progrès réalisé et affirment être en voie de conclure une entente avantageuse pour les deux économies. Mais la réussite de cet accord pourrait maintenant dépendre de la collaboration de trois provinces canadiennes, dont le Québec. L'enthousiasme affiché à Washington et à Ottawa n'est toutefois pas nécessairement partagé par les trois provinces les plus importantes du pays. Depuis le déclenchement de la guerre tarifaire de la Maison-Blanche en 2025, le Québec, l'Ontario et la Colombie-Britannique ont été particulièrement touchés. Lors d'une rencontre hier, Mark Carney a demandé aux premiers ministres provinciaux de contribuer à l'effort d'unité nationale en permettant de nouveau la vente d'alcool américain sur leur territoire. L'appel du premier ministre fédéral a reçu un accueil plutôt froid. Ces trois provinces hésitent toujours à réintroduire ces produits. Au Québec, la première ministre Christine Fréchette refuse pour le moment de remettre l'alcool américain sur les tablettes. En santé, les délais dans les urgences québécoises continuent de s'allonger malgré les milliards de dollars supplémentaires consacrés au réseau de la santé et l'augmentation de la rémunération des médecins. Selon les données les plus récentes de Santé Québec, les patients passent maintenant en moyenne 5h12 à l'urgence. C'est 41 minutes de plus que lors de la première arrivée au pouvoir de la coalition Avenir Québec en 2018. Les établissements de la grande région de Montréal sont d'ailleurs nombreux parmi les urgences où les délais sont les plus importants. Pendant ce temps, les dépenses gouvernementales consacrées à la santé ont augmenté de 24 milliards de dollars depuis 2018. Elles devraient atteindre environ 66 milliards de dollars cette année. Les grandes chaînes d'alimentation Metro, Sobeys et Loblaws pourraient avoir une part de responsabilité dans l'affaire du sirop d'érable frelaté, selon le cabinet d'avocats Slater Vecchio, qui souhaite représenter les consommateurs dans le cadre d'une action collective. Une enquête diffusée au printemps avait révélé qu'un important producteur de la Montérégie commercialisait comme du sirop d'érable un produit qui contenait 50 % de sirop de maïs. Le cabinet d'avocats, qui avait déjà entrepris des démarches contre le producteur, vise maintenant les trois géants canadiens de l'alimentation ainsi que le groupe Épicia, propriétaire notamment des épiceries Valmont. Selon les allégations, les détaillants auraient induit les consommateurs en erreur en présentant le produit comme du sirop d'érable pur à 100 %. À l'international, alors que le conflit qui oppose depuis 5 mois les États-Unis et l'Iran demeure dans l'impasse, Donald Trump souhaite maintenant déclencher ce qu'il présente comme une guerre économique sans précédent afin d'accentuer la pression sur Téhéran. Le gouvernement iranien demeure toutefois campé sur ses positions et tourne en dérision ce qu'il qualifie de politique vouée à l'échec. Le ministre iranien des Affaires étrangères, Abbas Araghchi, affirme que le nouveau plan annoncé hier par le président américain cherche surtout à détourner l'attention de ce qu'il décrit comme la crise que traversent actuellement les États-Unis. Scène artistique, triste nouvelle. Le groupe ZZ Top est une nouvelle fois touché par un décès. Son batteur, Frank Beard, est mort à l'âge de 77 ans. Seul membre de ZZ Top à ne pas aborder de barbe malgré son nom de famille, Frank Beard s'était joint au groupe en 1969. Avec le guitariste et chanteur Billy Gibbons, ainsi que le bassiste Dusty Hill, il avait formé la plus célèbre incarnation de ZZ Top, à l'origine de succès comme La Grange, Gimme All Your Lovin', Sharp Dressed Man. Ne reste donc maintenant qu'un seul membre survivant du trio classique, Billy Gibson, le guitariste et chanteur, aujourd'hui âgé de 76 ans.
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1: D'abord, la Ligue nationale de hockey a annoncé aujourd'hui qu'elle poursuivra son développement en Europe pendant la saison 2027-2028 avec la présentation de 4 rencontres de saison régulière en Allemagne. 2 matchs seront disputés à Munich et 2 autres à Cologne. Les rencontres présentées à Munich permettront notamment au joueur allemand J.J. Peterka de se produire devant ses compatriotes avec ses coéquipiers des Bruins de Boston. À Cologne, les amateurs pourront voir à l'œuvre le héros local Leon Draisaitl et les Oilers d'Edmonton. Dès la prochaine saison de la Ligue nationale de hockey, Düsseldorf accueillera également 2 rencontres de saison régulière opposant les Sénateurs d'Ottawa aux Blackhawks de Chicago. Course automobile, le quadruple champion du monde, Max Verstappen, demeurera avec Red Bull pour 4 saisons supplémentaires. L'écurie autrichienne en a fait l'annonce aujourd'hui, mettant ainsi un terme à plusieurs mois de spéculation concernant l'avenir du pilote néerlandais. Si Verstappen demeure avec Red Bull jusqu'à la fin de la saison 2030, il aura alors passé 15 saisons au sein de l'organisation. Le fils de l'ancien pilote Joe Verstappen avait rejoint le programme de développement des jeunes pilotes de Red Bull à seulement 16 ans en 2014. Au cours de ses 10 saisons en Formule 1, Max Verstappen a remporté 4 championnats du monde, en plus de signer 71 victoires. La présente saison est toutefois plus difficile pour le pilote de 28 ans qui n'occupe actuellement que le 6e rang du championnat. Controverse au marathon d'Edmonton après avoir initialement défendu la mesure du parcours, le directeur des courses Tom Kyog reconnaît maintenant que les tracés utilisés étaient effectivement trop longs. Au début de la semaine, il avait rejeté les doutes exprimés par plusieurs participants qui estimaient avoir parcouru une distance supérieure à celle annoncée. Hier, Tom Kyog a finalement présenté ses excuses dans une déclaration écrite. Il a reconnu que le demi-marathon et le marathon disputés le dimanche 16 août dépassaient de 674 mètres les distances réglementaires de 42,2 km. Une différence de plus d'un demi-kilomètre qui devient évidemment considérable dans une épreuve chronométrée de cette nature. Tom Kyog affirme que le marathon d'Edmonton assume entièrement la responsabilité de cette erreur et a remercié les coureurs qui ont signalé le problème. Les résultats devraient maintenant être corrigés et mis à jour. Et enfin, Ligue canadienne de football, les Alouettes de Montréal reçoivent ce soir la visite du Rouge et Noir d'Ottawa. Au baseball majeur, les Blue Jays de Toronto tenteront pour leur part de remporter leur série contre les Rays à Tampa Bay. Après les 2 premières rencontres, les 2 équipes sont à égalité avec une victoire chacune dans cette série de 3 matchs. 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
1: 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Pour le Grand Montréal, on a un ciel variable avec un maximum de 24 degrés. Aujourd'hui, un humidex à 26. Ce soir et cette nuit, un ciel dégagé, un minimum de 15. Demain, vendredi, du soleil, un maximum de 26 degrés. Pour samedi, alternance de soleil et de nuages avec 40 % de probabilité d'averse, un maximum de 24. Et les averses pour dimanche, un maximum de 25 degrés. Pour Québec et le bas du fleuve, là aussi, on a un ciel variable avec 30 % de probabilité d'averse, un maximum de 24 degrés, un humidex à 28. Ce soir et cette nuit, quelques nuages avec des nappes de brouillard qui se forment après minuit, un minimum de 9. Demain, vendredi, du soleil, des nappes de brouillard qui se dissipent le matin, un maximum de 24 degrés, un humidex à 25. Pour samedi, alternance de soleil et nuages, 60 % de probabilité d'averse, un maximum de 22 et de la pluie pour dimanche, un maximum de 19 du côté de Québec. 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
1: Aujourd'hui, jeudi 20 août, bonne fin de journée, mesdames, messieurs. Voici vos informations. Le ministre responsable du commerce Canada-États-Unis, Dominique Leblanc, était de retour à Washington avec une nouvelle ronde de négociations avec son homologue américain Jamieson Greer, alors que le temps commence à manquer pour parvenir à une entente. Accompagné de la négociatrice en chef du Canada, Janice Charette, le ministre poursuit les discussions avec le représentant américain au commerce à 24 heures de la nouvelle échéance fixée par la Maison-Blanche. Un accord paraît maintenant à portée de main depuis que Donald Trump a annoncé mardi soir un sursis de 3 jours avant l'imposition de droits de douane de 50% sur des centaines de produits canadiens représentant 28 milliards de dollars. Pendant ce temps, le chef du Parti québécois, Paul Saint-Pierre Plamondon, reproche à la première ministre Christine Fréchette de ne pas avoir suffisamment défendu les intérêts du Québec dans les négociations commerciales entre Washington et Ottawa. La veille, Mme Fréchette avait affirmé être sortie d'une rencontre virtuelle avec le premier ministre Mark Carney et ses homologues provinciaux sans avoir obtenu de réponse satisfaisante à ses questions. Elle réclamait davantage de précisions avant de se prononcer sur l'entente provisoire renégociée entre le Canada et les États-Unis. Ces informations lui ont maintenant été transmises. La première ministre entend prendre le temps d'analyser ces nouvelles données avant de décider si le Québec autorisera le retour des alcools américains sur les tablettes.
2: J'ai eu plusieurs des réponses pour lesquelles j'avais posé des questions. Maintenant, on doit analyser ces réponses-là. Et une fois cette analyse-là faite, eh bien, je pourrai vous revenir avec un positionnement.
1: Qualifiant le fiasco cyclique de scandale financier le plus troublant des années de pouvoir de la coalition Avenir Québec, Paul Saint-Pierre Plamondon a présenté aujourd'hui celle qui décrit comme la future gardienne de l'intégrité d'un gouvernement péquiste. Il s'agit de Marie-Claude Sarrazin, procureure à la Commission Galant, qui sera candidate du Parti québécois dans la circonscription de Groulx. Militante de longue date du Parti québécois, Maître Sarrazin tentera ainsi de ravir le siège actuellement occupé par le ministre des Finances, Éric Girard. Souverainiste, elle a réaffirmé sa conviction que l'indépendance représente la meilleure avenue pour le Québec. À Montréal, quelques mois seulement après avoir exigé de ses employés un retour au bureau 3 jours par semaine, la Ville de Montréal déboursera près de 44 millions de dollars pour louer pendant 10 ans de nouveaux espaces à la place Dupuis. Ces bureaux permettront d'accueillir près de 700 employés municipaux. L'administration de Soraya Martinez-Ferrada espère que leur arrivée contribuera également à revitaliser ce secteur du centre-ville. Plus tôt cette année, environ 2500 employés d'Hydro-Québec avaient quitté la place Dupuis pour être regroupés au siège social de la Société d'État. Ce départ avait eu des conséquences importantes pour plusieurs commerçants et pour l'activité économique dans l'est du centre-ville montréalais. À l'international, une autre nuit de bombardements russes a fait au moins 16 morts à Kiev et dans les environs de la capitale ukrainienne. Vladimir Zelensky accuse la Russie de multiplier ses investissements dans les missiles balistiques afin d'intensifier la guerre. Après plus de 4 années de guerre, les frappes à longue portée se sont multipliées des deux côtés au cours des derniers mois et font un nombre croissant de victimes civiles. Scène culturelle, la 13e édition de l'événement « Le 12 août, j'achète un livre québécois » a établi un nouveau sommet cette année. Selon les données recueillies aux caisses des librairies indépendantes, les ventes de livres de fiction publiés par des éditeurs québécois, littérature, bande dessinée et ouvrages jeunesse, ont été 4,5 fois plus élevés que la moyenne observée au cours des 4 mercredis précédents. Au total, 87 % de tous les livres de fiction vendus dans les librairies indépendantes pendant cette journée provenaient d'éditeurs québécois. 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
2: D'abord, la Ligue nationale de hockey a annoncé aujourd'hui qu'elle poursuivra son développement en Europe pendant la saison 2027-2028 avec la présentation de 4 rencontres de saison régulière en Allemagne. 2 matchs seront disputés à Munich et 2 autres à Cologne. Les rencontres présentées à Munich permettront notamment au joueur allemand J.J. Peterka de se produire devant ses compatriotes avec ses coéquipiers des Bruins de Boston. À Cologne, les amateurs pourront voir à l'œuvre le héros local Leon Draisaitl et les Oilers d'Edmonton. Dès la prochaine saison de la Ligue nationale de hockey, Düsseldorf accueillera également 2 rencontres de saison régulière opposant les Sénateurs d'Ottawa aux Blackhawks de Chicago. Course automobile, le quadruple champion du monde, Max Verstappen, demeurera avec Red Bull pour 4 saisons supplémentaires. L'écurie autrichienne en a fait l'annonce aujourd'hui, mettant ainsi un terme à plusieurs mois de spéculation concernant l'avenir du pilote néerlandais. Si Verstappen demeure avec Red Bull jusqu'à la fin de la saison 2030, il aura alors passé 15 saisons au sein de l'organisation. Le fils de l'ancien pilote Joe Verstappen avait rejoint le programme de développement des jeunes pilotes de Red Bull à seulement 16 ans en 2014. Au cours de ses 10 saisons en Formule 1, Max Verstappen a remporté 4 championnats du monde en plus de signer 71 victoires. La présente saison est toutefois plus difficile pour le pilote de 28 ans qui n'occupe actuellement que le 6e rang du championnat. Controverse au marathon d'Edmonton après avoir initialement défendu la mesure du parcours.

connu que le demi-marathon et le marathon disputés le dimanche 16 août dépassaient de 674 mètres les distances réglementaires de 42,2 km. Une différence de plus d'un demi-kilomètre qui devient évidemment considérable dans une épreuve chronométrée de cette nature. Tom Kyog affirme que le marathon d'Edmonton assume entièrement la responsabilité de cette erreur et a remercié les coureurs qui ont signalé le problème. Les résultats devraient maintenant être corrigés et mis à jour. Et enfin, Ligue canadienne de football, les Alouettes de Montréal reçoivent ce soir la visite du Rouge et Noir d'Ottawa. Au baseball majeur, les Blue Jays de Toronto tenteront pour leur part de remporter leur série contre les Rays à Tampa Bay. Après les deux premières rencontres, les deux équipes sont à égalité avec une victoire chacune dans cette série de trois matchs. 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

0: aujourd'hui à l'émission. Imprime-moi ça et AMNC Mécanique Industrielle. 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
1: Partout, il existe des personnages inspirants, des leaders qui ont défié les obstacles, gravi les échelons, surmonté leurs craintes. Ils ont de l'intuition, une équipe bien rodée. Et chacun d'eux a son histoire de succès.
0: Dans nos studios de CNV Radio, je vous présente Stéphane et Alexis. Bonjour
2: enchanté,
0: à vous deux.
2: Enchanté, salut.
0: Merci de venir vous asseoir, les amis, sur
2: ça
0: notre sofa officiel. On parle de succès. Évidemment, l'émission, ça va de soi. C'est le but premier de la visite. Hein? C'est la motivation qu'on a. La première motivation à rencontrer des gens comme vous et de vous accueillir, imprime-moi ça, c'est un nom accrocheur. Comment est venue l'idée, mon cher Stéphane?
3: C'était à l'époque avec mon ancienne conjointe. On était en voyage à Québec. J'avais une autre entreprise, on voulait faire des vêtements pour un petit nombre d'employés.
0: OK.
3: À l'époque, il n'y avait pas une grande demande là-dedans. Ça existait comme pas. C'était des 50 gilets, 75
0: gilets.
3: Ah ben
0: gilets. Oui, le nombre minimum requis.
3: Ouais. Oui, mais j'avais pas besoin de ça. Fait okay. que entre deux bouteilles de vin, dans un bon restaurant à Québec, on a parti, on part ça. Puis de là, on a eu l'idée de « imprime-moi donc ça ». On a dit « go, on se lance ».
0: C'est là que viennent les meilleures idées.
3: Ben, les meilleures, ben oui.
2: La première, c'était « imprime-moi donc ça ouais. ». Et après ça, on a divulgué un peu, on cherchait, on se demandait qu'est-ce qu'on allait choisir. Puis ça a fini sur « imprime-moi ça ».
3: Imprime-moi ça.
0: C'est accrocheur parce que tout est marketing, puis vous travaillez directement au niveau marketing. Je veux pas parce que c'est le marketing de visibilité, les articles promotionnels surtout. Puis c'est à peu près tout qui s'imprime, Alexis. Alors, il n'y a pas grand-chose qui s'imprime pas chez vous, là.
2: Si on le marque, tu sais, maintenant, s'il n'est pas marqué sur notre site Internet, c'est pas parce qu'on le fait pas. C'est des fois, il y a juste peut-être pas pensé de le faire. Il y a beaucoup de clients, des fois, qui viennent nous voir pour nous dire « Ah, faites-vous ça. » Non, pas encore. Mais donnez-moi à peu près 2-3 jours. Je vais faire des recherches, puis on va peut-être le faire
0: c'est
2: pour
0: bien
2: vous.
0: Ça.
2: On va le partir. Il n'y a rien qu'on n'est pas capable de faire. Avec nos machines,
3: Non, puis on est équipé avec des machines du dernier cri. Fait que de là, aussitôt que la demande fait, on a une bonne équipe autour de nous autres. Fait que là, on s'adapte à la situation pour pouvoir le faire. Même si on le prendrait 20, 50 fois, notre but, nous autres, c'est quand il sort de l'entrepôt, de l'usine, que le client soit satisfait.
0: C'est bien.
3: C'est que ça puis soit... aussi, ce qui est important, c'est que moi, je suis contre les boîtes téléphoniques et je veux qu'il y ait quelqu'un en personne qui répond au client, puis que ce client-là est important.
0: Ouais, c'est bien ça.
3: Ouais.
0: Puis aussi, tu le disais, Stéphane, tantôt, la quantité minimum.
3: Oui,
0: c'est un peu chez vous que ça a commencé.
3: Parce que moi, je trouve que c'est important, autant un petit entrepreneur qu'un grand entrepreneur peuvent s'afficher, mais pas un prix extra... Tu sais, un prix correct, qui est capable de se le payer, puis que lui aussi, il a son vêtement, qui s'affiche comme il faut, ça paraît bien pour l'entreprise. C'est pour ça que nous autres, notre but, c'est d'avoir les meilleures imprimantes toujours. On est avec des compagnies qui nous conseillent les imprimantes. On essaye. Rien que ce qui est du vinyle.
2: On essaye beaucoup.
3: On veut l'essayer. Des fois, on en donne à des mécaniciens. Lui, il se couche à terre. Ça fait un an gelé, il est top. C'est ça qu'on veut. C'est ça. Le but aussi des entreprises là-dedans qui ferment beaucoup, il y en a qui vont penser plus au profit qu'à la qualité. Moi, je ne vais pas là-dessus. Moi, je veux à la fiabilité. On aime mieux avoir le plus gros produit, descendre notre marge de profit, mais que le client, ce qu'il a, ce qu'il porte, est convenable à ce stade-là.
0: L'idée, c'est de rester là longtemps aussi. C'est une forme d'héritage familial aussi, quelque part. Ton frère aussi, dans un autre domaine.
3: Dans un autre domaine.
0: Oui, aussi. Donc, toi, tu bâtis des entités, mais tu sais que ça va rester avec tes fils.
3: Oui, là. Parce que à la base, moi, bâtir une entité, je savais qu'elle allait pas faire un bac, ni l'autre.
0: OK.
3: Là, j'ai dit, en décollant l'entreprise, il en a fait son projet d'école avec ça à la fin du secondaire.
0: Hey, c'est bien.
2: Fait, intégrateur.
3: En l'impliquant là-dedans, il va comprendre la comptabilité, la gestion, des employés, le service à clientèle. À partir de là, j'ai dit, ça fera ce que ça fera, mais il va y avoir une base pour traverser
0: la vie. Tout à fait.
2: J'aime ça apprendre. Fait que, tu sais, il y a des clients qui m'arrivent des fois avec, j'ai une autre compagnie qui a fait ça. Ah, ouais, j'y avais pas pensé. Donne-moi quelques temps. Je vais apprendre, puis je vais vérifier que ça tienne bien. Puis après ça, on va revenir. C'est ça que j'aime, tu sais, tout le temps diverger entre les trucs, les casquettes, parce qu'on fait aussi des pantalons, des chandails, vraiment de tout. Fait qu'il y a pas de limite vraiment chez nous avec tous les morceaux de vêtements. Ça pourrait aller jusqu'au bobettes, ça peut vraiment faire le tour. Puis il y a pas de limite. c'est pas répétitif, c'est juste on fait tout le temps différemment avec différents logos, des super beaux logos de nos clients. On est content parce que justement on les retravaille puis on les rend encore plus beaux, on les rend encore plus.
0: Ça fait partie de l'offre de service.
3: Ouais, c'est
0: aussi.
3: Ça des fois un client qui nous appelle puis va voir son logo, il nous envoie ce logo par internet. Nous autres on voit les pixels dedans.
0: Oui, c'est ça. Faut le travailler comme ça,
3: parce
0: là.
3: Que
0: c'est pas beau.
3: Si je te le travaille pas, t'auras pas la hauteur de ton logo.
0: C'est sûr.
3: T'auras pas la qualité que tu t'attends. Comme dernièrement on avait beaucoup de demandes pour du lettrage commercial sur les véhicules.
2: Ouais.
3: Okay. On a fait rentrer l'imprimante qu'il faut, les meilleurs vinyles qu'il soit. Fait que là, ça sort, c'est de toute beauté, dans le perforé, dans l'opaque.
2: Ouais.
3: On a les couleurs merveilleuses.
0: Bien, c'est fantastique. Mais en même temps, là, vous avez un nouveau site qui est encore tout récent. Ouais. Du côté de Joliette, c'est là. Beaucoup que ça se passe. Quoique la clientèle peut évidemment venir de partout.
2: Un peu.
0: Mais là, on a pignon sur rue à Joliette.
3: Oui, c'est parce que nous autres, il y a des clients qui veulent se faire rassurer. Nous autres, tout ça se faisait par comme un peu Internet. Ils nous appelaient, on l'expédiait. Ouais. Mais on se rend compte qu'il y a du monde qui veulent essayer le vêtement. Ils veulent toucher au vêtement. Ils veulent voir ce qu'il donne, la finale.
0: Ouais.
3: Fait qu'en faisant pignon sur rue, de un, le client, il y a une porte ouverte, il peut venir choisir.
0: Ben, oui.
3: Tu sais, acheter un ou deux gelets, c'est quelque chose. Mais on a des compagnies qui vont acheter des 1000 gelets puis 1500 gelets parce qu'on fait des grosses entreprises
0: faut
3: aussi.
0: Faut pas que tu te trompes, là.
3: Non, c'est il certain. Veut savoir. Non. Parce que le gars dans le shop, il met quelque chose.
0: Ouais.
3: Puis le gars d'un bureau met autre chose.
0: Tout à fait,
3: la femme
0: absolument.
3: Aussi, on change de tissu, on change de.
0: Et c'est rassurant. Hein, oui.
2: On change de marque, de modèle, de
0: tout
2: tissu, de nombre de pourcentage en polyester, en coton, de
0: ben oui.
2: Tout.
0: Et on aime ça toucher, essayer. Puis ça nous rassure aussi de savoir que pignon sur rue, qu'on dérange pas, qu'on délove, qu'on peut amener nos équipiers si c'est le cas. Ben ça a été un plaisir, les amis. Merci d'avoir pris de votre temps aujourd'hui. Et on retourne de votre côté à d'autres bonnes impressions. C'est important d'envie de faire bonne impression. Vous en savez quelque chose. Merci beaucoup, Alexis.
2: Merci.
0: Merci, Stéphane.
3: Ça fait plaisir.
0: Bonne
3: ça fait
0: suite
3: plaisir.
0: À vous autres. À
2: Merci
0: bientôt.
2: Beaucoup. À bientôt.
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0: Nous sommes à Repentigny cette fois, dans le grand Montréal métropolitain, avec Hugo qui nous reçoit. On est chez AMNC Mécanique Industrielle. Salut mon cher Hugo.
1: Bonjour.
0: On va expliquer tout de suite d'entrée de jeu, qu'est-ce que ça mange en hiver? Qu'est-ce que ça fait AMNC?
1: AMNC, c'est une entreprise en mécanique industrielle. Fait qu'on dessert plusieurs clients dans le domaine de la mécanique, dans la maintenance, dans le démantèlement, dans le déplacement, dans la relocalisation de leurs équipements. Fait que c'est un petit peu là-dedans qu'on se dirige là depuis plusieurs années.
0: Toujours ici à Repentigny?
1: Non, au début c'était plus localisé à Montréal. Dans le fond, les bureaux ont changé à deux reprises depuis le début. Nous, ça a commencé au début par trois entrepreneurs qui étaient des mécaniciens à l'origine dans leur métier. Ils ont décidé de s'associer pour créer AMNC, Mécanique Industrielle. Le A pour, c'est un acronyme un peu de le première lettre de nom pour André, Maurice et Normand, et le C pour Canada. Puis à partir de là, ben ils ont augmenté tranquillement
0: les effectifs.
1: Les effectifs exactement. Dans ce temps-là, il était environ une dizaine ou une douzaine de personnes qui travaillaient, surtout dans le domaine du carton, plus dans les presses à papier.
0: D'accord. Okay.
1: C'était vraiment ça qui était plus spécialisé à cette période-là. Puis après ça, avec les années, ben ça l'a augmenté en employés et en différents types de travaux qu'on pouvait faire.
0: Dans le secteur industriel, il y a beaucoup d'entreprises, ne serait-ce qu'au Québec, mais il y a des projets aussi à l'extérieur Québec. C'est partout au Canada, là. Donc on répond aux appels.
1: Oui, on répond aux appels. On est capable de desservir la grandeur du Canada au complet facilement avec nos équipes qu'on a présentement. C'est sûr qu'on est beaucoup localisé au Québec parce que notre business est ici, fait qu'on a créé beaucoup de relations avec nos clients proches de chez nous. On a environ 200 clients chez AMNC qui font affaire avec nous à chaque année. Tout dépendant de leurs besoins, c'est aléatoire à tour de rôle. Puis à ce moment-là, le client a besoin d'installer une nouvelle machine ou quoi que ce soit, quand on est déjà chez le client présentement, on veut pas le client, il nous connaît, il sait qu'est-ce qu'on peut faire, et c'est l'expérience qu'on a. Fait que c'est sûr qu'il est à l'aise de nous demander pour forcer cette nouvelle installation-là, cet agrandissement d'usine. Fait que c'est ce qui fait qu'on développe une relation avec eux quand même assez forte.
0: On peut imaginer à quel point c'est une spécialité dans votre secteur. Vous autres, c'est pas tout le monde qui peut devenir un joueur important.
1: Non, c'est vraiment pas tout le monde. Ça prend quand même des bons qualificatifs. Tous nos employés ont une formation en mécanique industrielle. Fait que c'est ce qui fait qu'on a la main-d'œuvre qualifiée pour être capable de répondre à ce type de travaux-là. Ça prend aussi de l'expérience qui a été acquise avec plusieurs années. Fait que chez nous, on a des gens de plus d'une trentaine d'années d'expérience. On en a aussi de plus de 25 ans d'expérience. Fait qu'eux ont quand même cette capacité-là de montrer aux plus jeunes, parce que faire du déménagement de machines qui peuvent peser 100, 150 tonnes, des fois, là, ça prend quand même une certaine connaissance du métier.
0: Oui. Ouais.
1: Puis je pense qu'on le fait très bien.
0: Absolument. Et la sécurité, c'est sûr que c'est le mot magique.
1: La sécurité, exactement. C'est non négociable chez AMNC, là, vraiment. Là, on est vraiment à l'affût de ça. Derrière, tous nos clients, de plus en plus, puis c'est normal, demandent des normes de plus en plus élevées. Fait qu'on est vraiment là pour répondre à ça. D'ailleurs, on a un agent de santé et sécurité chez nous là qui était d'ailleurs mécanicien à l'origine. En discutant avec lui, il avait de l'intérêt pour ça. Fait qu'on l'a fait former pour devenir un agent coordonnateur en santé et sécurité. Puis ça, étant donné qu'il connaît déjà le métier, ça lui permet d'avoir vraiment les bonnes capacités pour aider nos travailleurs puis nos clients aussi à répondre aux besoins qu'on a en santé et sécurité.
0: Il faut comprendre aussi que certaines usines, ça devient nécessaire, tu le disais, en raison d'un déménagement ou d'un agrandissement, il faut procéder à ce qu'on appelle un shutdown.
1: Un shutdown,
0: en latin. On peut comprendre.
1: C'est des arrêts planifiés.
0: Des arrêts planifiés. Ouais, et ça demande d'abord une vigueur et une rigueur importante aussi. Ouais. Et ça, il y a les bonnes personnes aussi en place. Il y a des pompiers ici à l'intérieur.
1: Exactement. On a des gens qui sont là pour répondre aux arrêts d'urgence. On a un coordonnateur de main-d'œuvre en bas ici qui est prêt à répondre à tout moment. Il est épaulé par nos chargés de projet qui ont chacun un client attitré à eux. Fait que c'est ce qui permet que nos chargés de projet connaissent les clients, connaissent les projets. On essaie de retourner, puis ce coordonnateur-là essaie de replacer toujours la même main-d'œuvre chez les mêmes clients, que justement, on a quand même des gens que ça fait longtemps qui sont pour nous. Là. On a 80 mécaniciens facilement pour nous là réguliers.
0: Régulier,
1: puis on peut avoir des pics jusqu'à 150 mécaniciens, là, tout dépendant des demandes là, de certains clients ou des projets qui sont en cours, parce qu'on peut quand même faire des projets majeurs en Chine.
0: Puis il y a tout le volet conseil, j'imagine, aussi à travers on parlait d'arrêt planifié, mais aussi dans l'ensemble de l'œuvre. Sinon, donc, de savoir qu'il y a des gens 24/7 ou pratiquement qui sont tout près. Ça doit rassurer les entreprises clientes.
1: On est une entreprise de service, c'est ce qui nous démarque. T'sais, c'est ce qui fait que les clients ils ont confiance en nous, puis que dès qu'ils ont un problème ou quoi que ce soit, ils savent que s'ils appellent, on va vraiment tout faire pour essayer de trouver la bonne personne au bon moment, le plus rapidement possible. Des arrêts d'usine, ça coûte vraiment cher à nos clients.
0: C'est sûr. Ouais.
1: Fait que plus vite qu'on peut répondre, qu'ils soient petits ou grands, on est là pour répondre, puis on comprend qu'est-ce que le client a besoin.
0: Et quand on parlait tantôt de conseils, j'imagine qu'il y en a pour qui la durée de ces arrêts-là pourrait être plus courte, parce que quelqu'un ici a dit « Oui, mais avez-vous pensé à
1: exactement,
0: telle stratégie? »
1: C'est là que le plus qu'on peut apporter, c'est vraiment le conseil qui va faire la différence, puis qui va faire que l'usine va redémarrer peut-être une journée ou deux d'avance. Fait que c'est là qu'on a un atout là-dessus.
0: Et à la base, on le répète, une entité québécoise. Ça, c'est une fibre importante pour les clients aussi.
1: Oui, c'est une fibre importante pour les clients, puis pour nous aussi, on est très fiers d'être québécois. On a fait partie d'un groupe qui est Thornhill Capital. C'est un groupe québécois. Basé ici près de chez nous, puis avec eux, ça nous aide on est supporté par eux pour être capable de faire des projets sans limite au Québec.
0: Ben oui, de grande envergure.
1: La grandeur du Canada.
0: Ah, on aime ça. On salue Éric Dubé, le président également.
1: Bien sûr. Éric Dubé, un grand merci à lui aussi pour toute la confiance qu'il nous a portée à toute l'équipe.
0: Exactement, il y a toute la belle équipe d'AMLC. Merci beaucoup, Hugo.
1: Merci.
0: Merci de ton temps.
1: Merci, Nicolas.
0: À bientôt.
1: Merci à votre équipe aussi.
0: C'est un plaisir. À bientôt.
1: Merci.

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3: Pour le Grand Montréal, on a un ciel variable avec un maximum de 24 degrés. Aujourd'hui, un humidex à 26. Ce soir et cette nuit, un ciel dégagé, un minimum de 15. Demain, vendredi, du soleil, un maximum de 26 degrés. Pour samedi, alternance de soleil et de nuages avec 40 % de probabilité d'averse, un maximum de 24. Et les averses pour dimanche, un maximum de 25 degrés. Pour Québec et le Bas-du-Fleuve, là aussi, on a un ciel variable avec 30 % de probabilité d'averse, un maximum de 24 degrés, un humidex à 28. Ce soir et cette nuit, quelques nuages avec des nappes de brouillard qui se forment après minuit, un minimum de 9. Demain, vendredi, du soleil, des nappes de brouillard qui se dissipent le matin, un maximum de 24 degrés, un humidex à 25. Pour samedi, alternance de soleil et de nuages, 60 % de probabilité d'averse, un maximum de 22 et de la pluie pour dimanche, un maximum de 19 du côté de Québec. 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CNV Météo, à la 30e minute de l'heure.

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2: Parle Michel Bureau. Salut Michel.
3: Hey, salut Stéphane, comment vas-tu?
2: Ça va bien, mais un peu moins bien pour les Blue Jays hier, qui ça n'a pas été un bon match pour eux. Ils doivent vraiment gagner leur série contre Tampa Bay, là.
3: Ben absolument, mais ça a été quand même, tu vois, les Blue Jays, bataille ferme, donnent tout ce qu'ils ont. Hier, ils perdaient 7-1, ils ont remonté ça jusqu'à 7-6. Mm-hmm. Ils sont venus prêts de remporter ce deuxième match de cette série contre Tampa Bay.
2: Ouais.
3: Mais il fallait s'y attendre parce que c'était pas Soriano Monticule ou encore Dylan Cease au Monticule.
2: Mm-hmm.
3: C'était lanceur, mettons, un quatrième ou un cinquième lanceur dans la rotation. Alors, je m'attendais à ce qu'ils subissent une défaite.
2: Ouais.
3: Mais par contre, je m'attends à ce qu'ils gagnent cette série-là contre les Rays de Tampa Bay. Le troisième match de cette série a lieu aujourd'hui à Tampa Bay.
2: Ouais.
3: Alors, si les Blue Jays peuvent gagner cette série-là, ça serait une septième série consécutive gagnée par les Blue Jays. C'est quand même pas rien.
2: Mm-hmm.
3: Ça explique pourquoi ils sont montés au classement. Ils sont bien positionnés pour prendre part aux séries. Pourquoi c'est important cette victoire-là contre Tampa Bay aujourd'hui? Parce que par la suite, ben, en fin de semaine, les Blue Jays sont à New York contre les Yankees de New York.
2: Ah, OK. Oh, ouais. C'est ça.
3: Ils sont arrivés à New York avec gagnant cette série-là contre Tampa Bay, ben on va être en business, comme dirait l'autre.
2: En plein ça, exactement. Puis après ça, ben évidemment. Ben les Yankees, c'est plus les Yankees d'il y a quelques années quand même. Là. Ça l'a changé pas mal. Là.
3: Ben, c'est encore les Yankees. Écoute, ils sont encore très, très compétitifs. Il faut comprendre aussi que les Yankees sont privés des services de Aaron Judge.
2: Ah, oui.
3: Et Aaron Judge, c'est 50-60 circuits par année.
2: Mm.
3: C'est toute une machine, Aaron Judge. Alors, c'est sûr que ça fait mal aux Yankees, l'absence de Aaron Judge. Les Yankees, l'an passé, ont été sortis des séries assez rapidement par les Blue Jays de Toronto. Mais moi, ce que je souhaite en fin de semaine, j'espère que Vladimir Guerrero Jr. va être en mesure de revenir au jeu.
2: Ben oui.
3: Vlad qui a été victime d'une commotion cérébrale en courant les sentiers. Alors, on espère normalement qu'il devrait revenir au jeu en fin de semaine contre les Yankees. Et Vladimir prend un malin plaisir à frapper des coups sur opportun contre les Yankees, surtout à New York, parce que c'est une ville qu'il déteste.
2: Oui, OK, c'est bon. Puis je pense qu'on appelle ça un bon timing pour le retour de Vlad Junior pour les séries qui s'en vient. Là. On est là-dedans. Là.
3: C'est très important, Stéphane, de terminer la saison. Il reste encore 34 matchs à jouer.
2: Ouais.
3: C'est de la plus haute importance de finir cette saison-là sur les chapeaux de roue pour entamer les séries. On a vu ce qui s'est passé par l'année passée avec les Blue Jays. Ils ont terminé sur une bonne note. Ils ont entrepris les séries d'après-saison sur une très bonne note. Ça les a amenés jusqu'en série mondiale. Alors, c'est très important, nonobstant le sport, de finir la saison sur une bonne note pour entamer les séries. Je pense que les Blue Jays, les chances sont très bonnes et qu'ils puissent faire les séries parce que les autres équipes avec lesquelles ils compétitionnent pour le fameux wild card, ben les Mariners de Seattle, ça va de mal en pis pour les Mariners de Seattle. Ça va pas très bien non plus pour les Rangers du Texas. Les Blue Jays ont de bonnes chances de faire les séries, mais comme je te dis, faut gagner cette série-là contre Tampa Bay et ensuite gagner cette série-là contre les Yankees. Après quoi, comme je l'ai mentionné hier, Stéphane, le calendrier est très favorable aux Blue Jays de Toronto qui vont affronter plus souvent qu'autrement des équipes qui sont dans les bas-fonds de classement.
2: Ouais.
3: Faut pas prendre ça à la légère, mais chose certaine, ça va être plus facile que de jouer contre les Rays de Tampa Bay ou les Yankees de New York.
2: Effectivement. Michel Bureau, un gros merci à toi. Toujours un plaisir de se parler baseball. Puis on continue, on encourage nos Blue Jays. Et prochain match contre Tampa Bay, c'est
3: aujourd'hui. Puis il faut surveiller du coin de l'œil l'équipe fétiche de mon ami Nicolas Delaurier. Les Red Sox de Boston, qui comptent beaucoup de partisans aussi.
2: Oui.
3: Mais moi, je me proclame partisan des Blue Jays de Toronto.
2: Bon, ben, parfait, excellent. Ouais. Hey, gros merci, Michel. On se reparle lundi prochain, nous autres.
3: Salut, bye.
2: Merci, bye-bye.

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1: Aujourd'hui, jeudi 20 août, bonne fin de journée, mesdames, messieurs. Voici vos informations. Le ministre responsable du commerce Canada-États-Unis, Dominique Leblanc, était de retour à Washington avec une nouvelle ronde de négociations avec son homologue américain Jamieson Greer, alors que le temps commence à manquer pour parvenir à une entente. Accompagné de la négociatrice en chef du Canada, Janice Charette, le ministre poursuit les discussions avec le représentant américain au commerce à 24 heures de la nouvelle échéance fixée par la Maison-Blanche. Un accord paraît maintenant à portée de main depuis que Donald Trump a annoncé mardi soir un sursis de 3 jours avant l'imposition de droits de douane de 50 % sur des centaines de produits canadiens représentant 28 milliards de dollars. Pendant ce temps, le chef du Parti québécois, Paul Saint-Pierre Plamondon, reproche à la première ministre Christine Fréchette de ne pas avoir suffisamment défendu les intérêts du Québec dans les négociations commerciales entre Washington et Ottawa. La veille, Mme Fréchette avait affirmé être sortie d'une rencontre virtuelle avec le premier ministre Mark Carney et ses homologues provinciaux sans avoir obtenu de réponse satisfaisante à ses questions. Elle réclamait davantage de précisions avant de se prononcer sur l'entente provisoire renégociée entre le Canada et les États-Unis. Ces informations lui ont maintenant été transmises. La première ministre entend prendre le temps d'analyser ces nouvelles données avant de décider si le Québec autorisera le retour des alcools américains sur les tablettes.
2: J'ai eu plusieurs des réponses pour lesquelles j'avais posé des questions. Maintenant, on doit analyser ces réponses-là. Et une fois cette analyse-là faite, eh bien, je pourrai vous revenir avec un positionnement.
1: Qualifiant le fiasco cyclique de scandale financier le plus troublant des années de pouvoir de la coalition Avenir Québec, Paul Saint-Pierre Plamondon a présenté aujourd'hui celle qui décrit comme la future gardienne de l'intégrité d'un gouvernement péquiste. Il s'agit de Marie-Claude Sarrazin, procureure à la Commission Galant, qui sera candidate du Parti québécois dans la circonscription de Groulx. Militante de longue date du Parti québécois, Maître Sarrazin tentera ainsi de ravir le siège actuellement occupé par le ministre des Finances, Éric Girard. Souverainiste, elle a réaffirmé sa conviction que l'indépendance représente la meilleure avenue pour le Québec. À Montréal, quelques mois seulement après avoir exigé de ses employés un retour au bureau 3 jours par semaine, la Ville de Montréal déboursera près de 44 millions de dollars pour louer pendant 10 ans de nouveaux espaces à la place Dupuis. Ces bureaux permettront d'accueillir près de 700 employés municipaux. L'administration de Soraya Martinez-Ferrada espère que leur arrivée contribuera également à revitaliser ce secteur du centre-ville. Plus tôt cette année, environ 2500 employés d'Hydro-Québec avaient quitté la place Dupuis pour être regroupés au siège social de la Société d'État. Ce départ avait eu des conséquences importantes pour plusieurs commerçants et pour l'activité économique dans l'est du centre-ville montréalais. À l'international, une autre nuit de bombardements russes a fait au moins 16 morts à Kiev et dans les environs de la capitale ukrainienne. Volodymyr Zelensky accuse la Russie de multiplier ses investissements dans les missiles balistiques afin d'intensifier la guerre. Après plus de 4 années de guerre, les frappes à longue portée se sont multipliées des deux côtés au cours des derniers mois et font un nombre croissant de victimes civiles. Scène culturelle, la 13e édition de l'événement « Le 12 août, j'achète un livre québécois » a établi un nouveau sommet cette année. Selon les données recueillies aux caisses des librairies indépendantes, les ventes de livres de fiction publiés par des éditeurs québécois, littérature, bande dessinée et ouvrages jeunesse, ont été 4,5 fois plus élevées que la moyenne observée au cours des 4 mercredis précédents. Au total, 87 % de tous les livres de fiction vendus dans les librairies indépendantes pendant cette journée provenaient d'éditeurs québécois. 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

0: Soyez madame.
1: Flash manchette.
2: Dominique Leblanc était de retour à Washington alors qu'une entente commerciale semble se confirmer. Christine Fréchette analyse les nouvelles informations avant de décider du retour des alcools américains sur les tablettes. Maître Marie-Claude Sarrazin sera candidate du PQ dans Groulx face au ministre Éric Girard. Montréal dépensera près de 44 millions de dollars pour installer 700 employés à la place du Puy. Scène culturelle, nouveau sommet pour l'événement le 12 août, j'achète un livre québécois. D'autres nouvelles dans une trentaine de minutes.
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2: Pour le Grand Montréal, on a un ciel variable avec un maximum de 24 degrés. Aujourd'hui, un humidex à 26. Ce soir et cette nuit, un ciel dégagé, un minimum de 15. Demain, vendredi, du soleil, un maximum de 26 degrés. Pour samedi, alternance de soleil et de nuages avec 40% de probabilité d'averse, un maximum de 24. Et les averses pour dimanche, un maximum de 25 degrés. Pour Québec et le bas du fleuve, là aussi, on a un ciel variable avec 30% de probabilité d'averse, un maximum de 24 degrés, un humidex à 28. Ce soir et cette nuit, quelques nuages avec des nappes de brouillard qui se forment après minuit, un minimum de 9. Demain, vendredi, du soleil, des nappes de brouillard qui se dissipent le matin, un maximum de 24 degrés, un humidex à 25. Pour samedi, alternance de soleil et de nuages, 60% de probabilité d'averse, un maximum de 22 et de la pluie pour dimanche, un maximum de 19 du côté de Québec. 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CNV Météo, à la 30e minute de l'heure.

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1: Aujourd'hui, jeudi 20 août, bonne fin de journée, mesdames, messieurs. Voici vos informations. Le ministre responsable du commerce Canada-États-Unis, Dominique Leblanc, était de retour à Washington avec une nouvelle ronde de négociations avec son homologue américain, Jamieson Greer, alors que le temps commence à manquer pour parvenir à une entente. Accompagné de la négociatrice en chef du Canada, Janice Charette, le ministre poursuit les discussions avec le représentant américain au commerce à 24 heures de la nouvelle échéance fixée par la Maison-Blanche. Un accord paraît maintenant à portée de main depuis que Donald Trump a annoncé mardi soir un sursis de 3 jours avant l'imposition de droits de douane de 50 % sur des centaines de produits canadiens représentant 28 milliards de dollars. Pendant ce temps, le chef du Parti québécois, Paul Saint-Pierre Plamondon, reproche à la première ministre Christine Fréchette de ne pas avoir suffisamment défendu les intérêts du Québec dans les négociations commerciales entre Washington et Ottawa. La veille, Mme Fréchette avait affirmé être sortie d'une rencontre virtuelle avec le premier ministre Mark Carney et ses homologues provinciaux sans avoir obtenu de réponse satisfaisante à ses questions. Elle réclamait davantage de précisions avant de se prononcer sur l'entente provisoire renégociée entre le Canada et les États-Unis. Ces informations lui ont maintenant été transmises. La première ministre entend prendre le temps d'analyser ces nouvelles données avant de décider si le Québec autorisera le retour des alcools américains sur les tablettes.
2: J'ai eu plusieurs des réponses pour lesquelles j'avais posé des questions. Maintenant, on doit analyser ces réponses-là. Et une fois cette analyse-là faite, eh bien, je pourrai vous revenir avec un positionnement.
1: Qualifiant le fiasco cyclique de scandale financier le plus troublant des années de pouvoir de la coalition Avenir Québec, Paul Saint-Pierre Plamondon a présenté aujourd'hui celle qui décrit comme la future gardienne de l'intégrité d'un gouvernement péquiste. Il s'agit de Marie-Claude Sarrazin, procureure à la Commission Galant, qui sera candidate du Parti québécois dans la circonscription de Groulx. Militante de longue date du Parti québécois, Maître Sarrazin tentera ainsi de ravir le siège actuellement occupé par le ministre des Finances, Éric Girard. Souverainiste, elle a réaffirmé sa conviction que l'indépendance représente la meilleure avenue pour le Québec. À Montréal, quelques mois seulement après avoir exigé de ses employés un retour au bureau 3 jours par semaine, la Ville de Montréal déboursera près de 44 millions de dollars pour louer pendant 10 ans de nouveaux espaces à la place Dupuis. Ces bureaux permettront d'accueillir près de 700 employés municipaux. L'administration de Soraya Martinez-Ferrada espère que leur arrivée contribuera également à revitaliser ce secteur du centre-ville. Plus tôt cette année, environ 2500 employés d'Hydro-Québec avaient quitté la place Dupuis pour être regroupés au siège social de la Société d'État. Ce départ avait eu des conséquences importantes pour plusieurs commerçants et pour l'activité économique dans l'est du centre-ville montréalais. À l'international, une autre nuit de bombardements russes a fait au moins 16 morts à Kiev et dans les environs de la capitale ukrainienne. Vladimir Zelensky accuse la Russie de multiplier ses investissements dans les missiles balistiques afin d'intensifier la guerre. Après plus de 4 années de guerre, les frappes à longue portée se sont multipliées des deux côtés au cours des derniers mois et font un nombre croissant de victimes civiles. Scène culturelle, la 13e édition de l'événement « Le 12 août, j'achète un livre québécois » a établi un nouveau sommet cette année. Selon les données recueillies aux caisses des librairies indépendantes, les ventes de livres de fiction publiés par des éditeurs québécois, littérature, bande dessinée et ouvrages jeunesse, ont été 4,5 fois plus élevées que la moyenne observée au cours des 4 mercredis précédents. Au total, 87 % de tous les livres de fiction vendus dans les librairies indépendantes pendant cette journée provenaient d'éditeurs québécois. CNV Information, à la 45e minute de l'heure.
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3: D'abord, la Ligue nationale de hockey a annoncé aujourd'hui qu'elle poursuivra son développement en Europe pendant la saison 2027-2028 avec la présentation de 4 rencontres de saison régulière en Allemagne. 2 matchs seront disputés à Munich et 2 autres à Cologne. Les rencontres présentées à Munich permettront notamment au joueur allemand J.J. Peterka de se produire devant ses compatriotes avec ses coéquipiers des Bruins de Boston. À Cologne, les amateurs pourront voir à l'œuvre le héros local Leon Draisaitl et les Oilers d'Edmonton. Dès la prochaine saison de la Ligue nationale de hockey, Düsseldorf accueillera également 2 rencontres de saison régulière opposant les Sénateurs d'Ottawa aux Blackhawks de Chicago. Course automobile, le quadruple champion du monde, Max Verstappen, demeurera avec Red Bull pour 4 saisons supplémentaires. L'écurie autrichienne en a fait l'annonce aujourd'hui, mettant ainsi un terme à plusieurs mois de spéculation concernant l'avenir du pilote néerlandais. Si Verstappen demeure avec Red Bull jusqu'à la fin de la saison 2030, il aura alors passé 15 saisons au sein de l'organisation. Le fils de l'ancien pilote Joe Verstappen avait rejoint le programme de développement des jeunes pilotes de Red Bull à seulement 16 ans en 2014. Au cours de ses 10 saisons en Formule 1, Max Verstappen a remporté 4 championnats du monde en plus de signer 71 victoires. La présente saison est toutefois plus difficile pour le pilote de 28 ans qui n'occupe actuellement que le 6e rang du championnat. Controverse au marathon d'Edmonton après avoir initialement défendu la mesure du parcours, le directeur des courses Tom Kyog reconnaît maintenant que les tracés utilisés étaient effectivement trop longs. Au début de la semaine, il avait rejeté les doutes exprimés par plusieurs participants qui estimaient avoir parcouru une distance supérieure à celle annoncée. Hier, Tom Kyog a finalement présenté ses excuses dans une déclaration écrite. Il a reconnu que le demi-marathon et le marathon disputés le dimanche 16 août dépassaient de 674 mètres les distances réglementaires de 42,2 km. Une différence de plus d'un demi-kilomètre qui devient évidemment considérable dans une épreuve chronométrée de cette nature. Tom Kyog affirme que le marathon d'Edmonton assume entièrement la responsabilité de cette erreur et a remercié les coureurs qui ont signalé le problème. Les résultats devraient maintenant être corrigés et mis à jour. Et enfin, Ligue canadienne de football, les Alouettes de Montréal reçoivent ce soir la visite du Rouge et Noir d'Ottawa. Au baseball majeur, les Blue Jays de Toronto tenteront pour leur part de remporter leur série contre les Rays à Tampa Bay. Après les 2 premières rencontres, les 2 équipes sont à égalité avec une victoire chacune dans cette série de 3 matchs. CNV Sport, à la première minute de l'heure.

0: En 1975, Montréal construit son stade. Les Américains quittent le Vietnam. Et le Québec fête la Saint-Jean. 1975, c'est aussi Queen. Nanette Workman. Et Casey and the Sunshine Band.
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1: 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Pour le Grand Montréal, on a un ciel variable avec un maximum de 24 degrés. Aujourd'hui, un humidex à 26. Ce soir et cette nuit, un ciel dégagé, un minimum de 15. Demain, vendredi, du soleil, un maximum de 26 degrés. Pour samedi, alternance de soleil et de nuages avec 40 % de probabilité d'averse, un maximum de 24. Et les averses pour dimanche, un maximum de 25 degrés. Pour Québec et le bas du fleuve, là aussi, on a un ciel variable avec 30 % de probabilité d'averse, un maximum de 24 degrés, un humidex à 28. Ce soir et cette nuit, quelques nuages avec des nappes de brouillard qui se forment après minuit, un minimum de 9. Demain, vendredi, du soleil, des nappes de brouillard qui se dissipent le matin, un maximum de 24 degrés, un humidex à 25. Pour samedi, alternance de soleil et de nuages, 60 % de probabilité d'averse, un maximum de 22 et de la pluie pour dimanche, un maximum de 19 du côté de Québec. La météo, une présentation de la chronique immobilière de Maxime Belval les lundis, 8h15, dans le cadre de Radio Réveil. CNV Météo, à la 30e minute de l'heure.

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1: D'abord, la Ligue nationale de hockey a annoncé aujourd'hui qu'elle poursuivra son développement en Europe pendant la saison 2027-2028 avec la présentation de 4 rencontres de saison régulière en Allemagne. 2 matchs seront disputés à Munich et 2 autres à Cologne. Les rencontres présentées à Munich permettront notamment au joueur allemand J.J. Peterka de se produire devant ses compatriotes avec ses coéquipiers des Bruins de Boston. À Cologne, les amateurs pourront voir à l'œuvre le héros local Leon Draisaitl et les Oilers d'Edmonton. Dès la prochaine saison de la Ligue nationale de hockey, Düsseldorf accueillera également 2 rencontres de saison régulière opposant les Sénateurs d'Ottawa aux Blackhawks de Chicago. Course automobile, le quadruple champion du monde, Max Verstappen, demeurera avec Red Bull pour 4 saisons supplémentaires. L'écurie autrichienne en a fait l'annonce aujourd'hui, mettant ainsi un terme à plusieurs mois de spéculation concernant l'avenir du pilote néerlandais. Si Verstappen demeure avec Red Bull jusqu'à la fin de la saison 2030, il aura alors passé 15 saisons au sein de l'organisation. Le fils de l'ancien pilote Joe Verstappen avait rejoint le programme de développement des jeunes pilotes de Red Bull à seulement 16 ans en 2014. Au cours de ses 10 saisons en Formule 1, Max Verstappen a remporté 4 championnats du monde en plus de signer 71 victoires. La présente saison est toutefois plus difficile pour le pilote de 28 ans qui n'occupe actuellement que le 6e rang du championnat. Controverse au marathon d'Edmonton après avoir initialement défendu la mesure du parcours, le directeur des courses Tom Kyog reconnaît maintenant que les tracés utilisés étaient effectivement trop longs. Au début de la semaine, il avait rejeté les doutes exprimés par plusieurs participants qui estimaient avoir parcouru une distance supérieure à celle annoncée. Hier, Tom Kyog a finalement présenté ses excuses dans une déclaration écrite. Il a reconnu que le demi-marathon et le marathon disputés le dimanche 16 août dépassaient de 674 mètres les distances réglementaires de 42,2 km. Une différence de plus d'un demi-kilomètre qui devient évidemment considérable dans une épreuve chronométrée de cette nature. Tom Kyog affirme que le marathon d'Edmonton assume entièrement la responsabilité de cette erreur et a remercié les coureurs qui ont signalé le problème. Les résultats devraient maintenant être corrigés et mis à jour. Et enfin, Ligue canadienne de football, les Alouettes de Montréal reçoivent ce soir la visite du Rouge et Noir d'Ottawa. Au baseball majeur, les Blue Jays de Toronto tenteront pour leur part de remporter leur série contre les Rays à Tampa Bay. Après les 2 premières rencontres, les 2 équipes sont à égalité avec une victoire chacune dans cette série de 3 matchs. CNV Sport, à la première minute de l'heure.

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0: 1974, Nixon destitué. Les fermiers désespérés. Et les Québécois, insatisfaits. 1974, c'est aussi Robert Charlebois. Beau dommage. Et Harmonium.
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